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Nous étions à Montevideo. Montevideo, c'est d'ailleurs le titre de cette chanson de l'album En amont d'Alain Bashunk. Et nous étions en sa compagnie, Alain Bashunk, le revenant. À la faveur de ce très bel album En amont, au parfum d'émotion et de mélancolie, où l'on retrouve au texte et à la composition des tas d'amis de l'artiste. Dominica, Joseph d'Anvers, Dorian, Daniel Darc, Armand Méliès, et ici, à la composition et comme auteur du texte, Mickey 3D, alias Michael Furnon. 10 ans après la disparition d'Alain Bashunk, voilà que Barclay, son label historique, sort un album inédit En amont, regroupant les titres laissés en chantier pendant l'élaboration du mythique Bleu Pétrole en 2008, le dernier album publié par Alain Bashunk. Tous les titres, en ce inclus le single Immortel, qui lance vraiment le disque, dont le texte et la musique sont de Dominique A, plus puissant que jamais d'ailleurs, ont été réalisés par Edith Fambuena, sa collaboratrice de confiance depuis le fantastique Fantasy Militaire de 1998. Bien qu'il soit posthume, cet album ne sonne cependant pas comme tel. C'est un peu comme si Alain Bashunk ne nous avait jamais quittés. C'est lui qui chante, son timbre de voix éternel, sombre et unique, fait revivre les ambiances de l'artiste. L'expression est profonde, l'ambiance intimiste, des guitares acoustiques tout en douceur, électriques souvent saturées, des basses omniprésentes et un choix de chansons bien dans cette ambiance si caractéristique des chansons de Bashunk sont en quelque sorte la marque de l'album. En l'écoutant, on oublie quelque peu que Bashunk nous a quittés 10 ans auparavant. C'est un peu comme si l'artiste était pour un temps revenu. On ne sait d'où il viendrait, mais il serait là, il est là, oui, pour nous offrir cet aparté, cette parenthèse enchantée, et repartir une fois encore pour toujours. En amont est finalement le 14e et dernier album studio d'Alain Bashunk, qui nous a quittés, rappelons-le, le 14 mars 2009. Il s'agit du second album posthume après L'homme à la tête de chou, une reprise de l'album même de Serge Gainsbourg, sorti en 2011. Alors souvenez-vous, quelques mois avant sa mort, Alain Bashunk avait produit donc ce dernier album de son vivant, Bleu Pétrole. Mais avant de mourir, il avait eu le temps d'enregistrer sa voix pour la reprise de cet album du maître Gainsbourg. Or, à la surprise générale, sa femme, Chloé Mons, annonça le 28 septembre 2018 la sortie d'un nouvel album du chanteur intitulé En amont, du titre d'une chanson de son ami Joseph d'Anvers, dont il avait réalisé une maquette pendant l'enregistrement de Bleu Pétrole. Et elle dévoile la chanson Immortelle, reprise du titre de Dominique A, sorti en 2009 sur l'album La Musique. La chanson existait déjà. Elle n'avait pas eu le retentissement dans cet album La Musique qu'elle ne l'a aujourd'hui pour cet album En amont d'Alain Bashunk. Elle évoque donc en quelque sorte l'immortalité de l'artiste. Selon son épouse Chloé, Bashunk enregistrait de nombreuses chansons lors des séances de réalisation d'albums, mais il n'en gardait qu'une dizaine à chaque fois. Chloé Mons retrouve donc ses enregistrements et s'empresse de faire appel à Edith Fambuena, musicienne et productrice française qui a publié des tas d'albums pour Amandine Bourgeois, Pauline Croze, Étienne Dao, La Grande Sophie, Jane Birkin, Jacques Higelin, Brigitte Fontaine et tant d'autres. Et pour Alain Bashunk, c'est elle qui était à la manœuvre pour les réputées Fantaisies militaires en 1998 et L'imprudence en 2002. Bref, une réalisatrice qui connaît Alain sur le bout des doigts pour avoir travaillé 20 ans avec lui. Sur les 16 titres retrouvés par Chloé, Edith n'en gardera que 11, enregistrés entre 2002 et 2008 pour les sessions préparatoires de l'album Bleu Pétrole. Les tempos de ce 14e album sont plutôt lents et les mélancolies répétitives, mais la voix du chanteur charme autant qu'elle émeut et le dépouillement, ce dépouillement, confère à l'ensemble un parfum d'authenticité, de solennité et de mélancolie.
Si Montevideo, entendu en exergue de ce billet, évoquait le voyage et le dépaysement au pays du tango et des cerfs-volants, exutoire à un amour malheureux duquel il veut prendre de la distance, dans « Elle me dit les mêmes mots » que vous entendrez pour clôturer ce billet, une composition du regretté Daniel Darc, Bachung que traduit toute l'ambiguïté et le paradoxe des relations hommes-femmes, mais aussi en filigrane le drame de la prostitution. Vous reconnaîtrez l'album d'Alain Bachung en amont au coquelicot rouge qui orne la pochette, le coquelicot, fleur du souvenir, mais aussi du repos, du réconfort, de la quiétude et de la consolation. Un album auréolé, d'ailleurs, d'une nouvelle victoire de la musique 2019 dans la catégorie album de chanson, une 13e victoire pour Bachung, qui égale ainsi le record de Mathieu Chédid. Que voilà, un disparu qui se porte bien, me direz-vous, mais c'est mérité. Les 11 titres de cet album, dont celui de la plage titulaire immortelle, vous remettront en présence de cet artiste attachant qui affirme sa présence et sa densité de bout en bout de ce « en amont ». En amont de la mort, il y a la vie, cette vie dont il a profité pour nous donner une dernière fois d'avoir envie de lui. L'album En amont est signé sur le label Barclay de Universal Music France et voici, elle me dit les mêmes mots.

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quatrième album studio pour Zaz, nom de scène d'Isabelle Geffroy, sous l'intitulé Effet miroir. Et ce titre, Que vendra, quoi qu'il advienne. Une chanson au refrain en espagnol et à la base même, une chanson écrite entièrement dans la langue de Cervantes sur un texte de Laurent Lamarca et de Luis Frocoso.

et une composition musicale de Davide Esposito. J'aime les refrains latinos, s'amuse Zaz. C'est une chanson pour rester dans l'énergie de l'été. Je chante beaucoup en Espagne et en Amérique latine. L'espagnol, c'est une langue dont je suis amoureuse. Que vendra, quoi qu'il advienne, est une chanson enthousiaste qui traduit la détermination de la chanteuse à poursuivre sa route, à aller son chemin. Pourvu qu'elle ait l'audace, la confiance et qu'elle tienne une main solidaire, chante-t-elle pour aimer le temps qui passe. Amour et passion sont les deux thèmes de cette chanson exprimée par une battante. Ezaz prouve son dynamisme à travers ses incessantes tournées. Cet album effet miroir qui se caractérise par son éclectisme et ses sonorités davantage pop-rock que les précédents survient 5 ans après Recto Verso, ce deuxième album où elle se livre là aussi. Et comme toujours, Zaz a pris le temps de bien faire les choses en s'investissant dans la production notamment et en choisissant 15 chansons qui lui correspondent et qui abordent toutes les facettes de sa personnalité. Au rayon auteur, on retrouve Raphaël, Mathieu Bogarts, Ben Mazué, Gaël Faye, Jérémy Kisling et Laurent Lamarca, du très beau monde en vérité. Il faut savoir que Zaz est devenue une artiste internationale qui n'arrête pas de tourner. Europe, Asie, Amérique, on l'a vu en Islande, au Québec, au Japon et même en Laponie. C'est d'ailleurs le titre d'une chanson de l'album. Des expériences qui ont changé sa vie, explique-t-elle. C'est supérieurement enrichissant de rencontrer toutes ces cultures différentes, ces manières de fonctionner, de penser. 4 millions de disques vendus, vous entendez bien, 4 millions, des dizaines de pays visités. Bref, Zaz n'arrête jamais. Et ce n'est pas pour rien si des artistes comme Charles Aznavour ou Quincy Jones l'ont parrainée. Elle est en train de marcher sur leurs traces, ainsi que sur celles d'un Trenet, d'un Beco, d'un Montand ou d'une Piaf, bien évidemment. Malgré ses incessantes incursions à l'étranger, Zaz a trouvé le temps de finaliser ce bel album, 15 titres. Quelle générosité! Et son titre à cet album, Effet miroir, se situe dans la lignée de l'album écrit 6 ans auparavant, Recto Verso. Toujours cette notion de double, de reflet. C'est le leitmotiv de ma vie en chérie Zaz. Chercher à me connaître vraiment bien, à être la plus authentique possible, la plus vraie avec moi-même d'abord. Savoir se regarder dans le miroir, sans phare, sans faux semblant. Finalement, ce que l'on observe du monde, c'est nous-mêmes. Si tu veux que le monde se transforme, change d'abord ce que tu peux chez toi, avertit-elle. Et au rayon de l'authenticité, on est servi. Avec ce titre qui va clôturer ce billet, Ma valse, une chanson qui est venue comme ça, explique-t-elle, tout de go et d'un seul bloc, à 5h du matin, un jour, au milieu de son salon. C'est assez inexplicable, mais cet exercice m'a donné l'occasion de me livrer pleinement, souffle-t-elle. Ma valse, c'est mon monde à moi. Sourire, amour, souffrance, silence, ardeur, volonté, détermination sont les ingrédients de cet univers exprimé sur ce piano-voix très émouvant. Écoutez cette valse qui vous ravira. Zaz signe cet album effet miroir sur le label Play On de Warner Music France. Et voici donc ma valse.

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1: Les vices et vertus de l'actu. Le questionnement de l'actu. Questionnement, citation de Confucius. Je ne cherche pas à connaître les réponses, je cherche à comprendre les questions. Que voilà un très sage propos. Questionnement, oui, de l'actu, oui, bien faite ou mal faite, l'actu nous interpelle en nous posant volontairement ou non toute une panoplie de questions, des questions de tout genre. Par exemple, des questions ouvertes qui poussent à la réflexion car elles ne présentent aucune réponse claire. Elles sont du type « Que pensez-vous de ce qui est arrivé ?» etc. Des questions fermées qui demandent une prise de position quasi instantanée, spontanée. C'est oui ou non, c'est pour ou contre. Et enfin, des questions ambiguës dont la formulation déclenche en nous perplexité et parfois désorientation. En gros, cela est assez bon et utile car cette dimension de l'actu, le questionnement, nous entraîne dans la pensée réfléchie, la pensée réfléchie et non simplement instantanée et non réfléchie. Trois questions. Je vois personnellement trois questions que nous ne pouvons, vous et moi, chers auditeurs, ignorer. Question 1, quel est le sens de cette information, en gros et en général? Question 2, quelle est la signification de l'actu présentée pour moi personnellement? Question 3, comment puis-je tirer parti de cette actu? Pourquoi ces trois questions? Ces trois questions, nous nous les posons tous et toutes, plus ou moins consciemment. Elles accompagnent notre écoute ou notre vision et nous orientent dans notre réflexion. Enfin, on l'espère. Elles sont nécessaires pour nous tenir en alerte par rapport aux défis et aux opportunités de la vie. L'actu, dans sa multiplicité et diversité, nous offre un nombre considérable d'occasions de réflexion et de développement personnel, voire même collectif. À nous de les saisir, ces opportunités. À nous de les exploiter. À nous de les partager. La première question, quel est le sens général de cette information, se justifie par le besoin que nous avons de comprendre ce qui se passe en dehors de nous, de saisir l'état du monde, qu'il soit proche ou lointain, petit ou grand, en bien ou en mal, que nous le voulions ou non pas, nous faisons partie de ce monde. Oui, ce monde, c'est nous. La deuxième interrogation, quel est le sens de cette information pour moi, est plus subtile et plus importante, car elle nous concerne au premier chef, à savoir, quel est le sens et l'importance de cette information pour moi, pour ma vie, mon bonheur, pour ce que je veux voir et réaliser. Tout le monde se la pose, cette question. Elle relève du sens des choses de l'actu par rapport à nous-mêmes. C'est ça, l'essentiel. Qu'est-ce que cela veut dire pour moi? La troisième question, que puis-je faire de cette information, est plus volontaire et touche sans doute plus certaines personnes que d'autres. Mais que vous soyez introverti ou extraverti, il y a dans toute écoute de l'actu une recherche d'action et d'amélioration pour soi, pour ses proches. Plus fort et plus évident pour quelques-uns, il s'agit en fait de tirer parti de toute l'information disponible, d'identifier des pistes, de trouver de nouvelles questions et enfin peut-être avoir la chance d'identifier des réponses. Il s'agit donc finalement que l'actu qui nous aide dans l'art du questionnement. C'est Albert Einstein qui a bien dit « N'écoutez pas la personne qui a les réponses, écoutez la personne qui a les questions ». Le questionnement est un art. c'est l'art d'activer sa pensée autour de trois schémas. Trois schémas. Schéma 1, la vérification de ce que l'on sait ou croit savoir. Des questions essentielles que l'on se pose pour s'assurer régulièrement et sérieusement de la validité de notre savoir. Valable hier, peut-être inadéquat aujourd'hui. Cela exige parfois du courage. Semer le doute sur ce qui est considéré comme acquis et vrai peut être difficile pour vous, pour moi. 2. La remise en question de croyances bien établies et addictives. Oui, c'est un art, ça fait partie de l'art du questionnement. Nous sommes sujets à l'addiction en ce qui concerne nos croyances qui donnent du sens à nos vies. Nous sommes attachés à ce que nous considérons comme notre vérité. Nous avons une tendance de croire ce que nous pensons. Laissez-moi le répéter. Nous avons une tendance de croire ce que nous pensons. Et enfin, troisième schéma, la recherche autour de nouvelles réponses possibles et envisageables. Ayant tout remis en question, il nous reste maintenant à inventer de nouvelles façons d'interpréter la réalité et de mieux la saisir dans ces changements permanents. Tout change tout le temps. La gestion du questionnement. Paul Valéry, pour le citer, a dit « Peu d'esprits s'inquiètent d'examiner la question avant de fournir la réponse. » Je le répète, peu d'esprits s'inquiètent d'examiner la question et sa pertinence, et sa valeur, et sa signification avant de fournir la réponse. Oui, il semblerait que l'on peut rendre le questionnement de l'actu plus intéressant et utile. Il est clair que chaque auditeur, auditrice, vous et moi, a à sa disposition trois moyens pratiques pour enrichir son questionnement. 1. L'utilisation de l'intuition ou pensée spontanée. À l'écoute de ses pensées intimes et sur le vif qui proviennent de l'expérience traitée, souvent inconsciemment. 2. L'activation en nous du raisonnement rationnel. On va au-delà de l'intuition, de la pensée spontanée. Il s'agit ici de l'utilisation de la logique et du raisonnement systématique qui s'appuie fondamentalement sur la preuve. Et enfin, troisième moyen, la reconnaissance de la valeur des émotions. La pensée émotionnelle qui permet d'accorder de la valeur à ce que nous considérons comme ayant du sens. En conclusion, une brève citation, si vous le permettez, qui en fait remet tout en question. Publius Serus, philosophe, a dit « Toute question ne mérite pas réponse ». Au revoir, chers auditeurs, et à bientôt.

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0: Notre petite goutte de poésie s'intéresse à la vie et à la production artistique de Germain Nouveau. Germain Nouveau, un poète varois, français donc, né à Pourrières en 1851 et décédé 69 ans plus tard, en 1920, dans la même localité. Étonnant personnage que ce Germain Nouveau, poète relativement méconnu, n'étant cependant nullement un poète local, bien que étant né et mort en pays varois. Mais au contraire, il fut un grand voyageur terrestre et littéraire. Il était contemporain de Charles Cros, d'Arthur Rimbaud et de Paul Verlaine, qu'il côtoya d'ailleurs. On le trouve même dans un croquis d'Ernest Delahaye, dans la revue La Plume, éditée en 1896, d'après un dessin de Germain Nouveau lui-même, représenté allégoriquement aux côtés de Verlaine et de Rimbaud. Ce croquis est paru dans le journal littéraire La Plume en 1896 et les poésies de Germain Nouveau furent essentiellement publiées après sa mort. Pourquoi donc, me direz-vous ? Eh bien parce que Germain Nouveau, qui était quelqu'un de très modeste, de très humble, s'était toujours opposé à ce que son œuvre soit publiée de son vivant, faisant confiance à ceux qui l'avaient connu et qui voudraient honorer sa mémoire de diffuser et de faire reproduire ses œuvres. Il alla même jusqu'à faire un procès à un éditeur qui n'avait pas attendu la fin de sa vie pour publier un recueil Savoir aimer. Tel était l'homme Germain Nouveau. Homme d'une grande pudeur donc et d'une réserve qui l'amenait à ne jamais se mettre en avant. Et pourtant, Germain Nouveau exercera une grande influence sur les surréalistes. Autre signe de cette volonté d'anonymat, c'est qu'il signe ses œuvres sous plus de 15 pseudonymes, s'amusant à brouiller les pistes. Aragon lui-même, le grand poète que l'on connaît, le considérait, je cite, « non comme un poète mineur, mais comme un grand poète. Non comme un épigone de Rimbaud, mais comme son égal, rien que cela. » Un poète donc à découvrir ou à redécouvrir qui a sa tombe dans le village varois de Pourrières avec comme décor la prestigieuse montagne Sainte-Victoire dont le peintre Cézanne a si bien su capter les reflets changeants d'ombre et de soleil dans une série de tableaux célèbres. Ombre et lumière, tels pourraient être des concepts collant parfaitement avec la vie et l'œuvre de Germain Nouveau. Nous allons le retrouver par la voix d'Annick dans ce Cantique à la Reine, extrait de son album, de son opus, La Doctrine de l'Amour.
1: Aimez, l'amour vous met au cœur un peu de jour. Aimez, l'amour allège. Aimez, car le bonheur est pétri dans l'amour, comme un lys dans la neige. L'amour n'est pas la fleur facile qu'au printemps l'on cueille sous son aile. Ce n'est pas un baiser sur les lèvres du temps, c'est la lèvre éternelle. Nous faisons pour aimer d'inutiles efforts, pauvres cœurs que nous sommes. Et nous cherchons l'amour dans l'étreinte des corps, et l'amour fuit les hommes. Et c'est pourquoi on voit la haine dans nos yeux et dans notre mémoire, et ce vautour ouvrir sur notre front soucieux son affreuse aile noire. Et c'est pourquoi l'on voit jaillir de leur étui tant de poignards avides. Et c'est pourquoi l'on voit que les cœurs d'aujourd'hui sont des sépulcres vides. Voici l'éternel cri que je sème au vent noir, sous la foule futile. Tel est le grain d'encens qui fume en l'encensoir de ma vie inutile.
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Elle parle haut, elle parle fort, elle n'a pas sa langue en poche, elle ne la tourne pas mille fois pour aviser de son ressenti. Elle s'exprime et elle le chante sur cette chanson « Je parle », l'une des 15 de son 4e album « Effet miroir » où elle nous renvoie l'image que le miroir reflète d'elle. Au reste, ce souci de sincérité et de vérité semble bien hanter Isabelle Geffroy, la Tourangelle, 39 ans à la sortie de l'album, qui a troqué son nom dans le civil pour ce pseudonyme miroir, Zaz, qui peut se lire aussi bien de gauche à droite que de droite à gauche. Et qu'il y a loin aujourd'hui de cette époque d'avant son premier disque « Je veux », sorti en 2010, énorme succès par ailleurs, où l'artiste débutante attirait l'œil des badauds dans le quartier romantico-touristique de Montmartre. Entourée de deux compagnons d'infortune, elle faisait la manche en reprenant le répertoire d'Édith Piaf et tout en répondant aux requêtes des passants qui réclamaient parfois du Beyoncé ou du Whitney Houston dans les quartiers bobos de la capitale. Avec sa gouaille et sa voix de chanteuse de rue, on l'a souvent comparée d'ailleurs à son modèle auquel elle a rendu hommage dans son premier album en remettant au goût du jour dans ma rue la complainte d'une prostituée signée Piaf. Bien qu'étant elle-même auteure, compositrice, interprète, Zaz a compris pourtant tout le profit qu'elle pouvait tirer d'autres artistes écrivant pour elle, textes ou musique. Ainsi en est-il du premier de tous, Raphaël, qui, en la découvrant très tôt, avant la sortie de son premier album en 2010, sur la scène du Sentier des Halles à Paris, a eu un véritable coup de cœur pour la jeune artiste et s'est mise à écrire pour elle des chansons tout en la faisant connaître aux patrons des plus grandes salles parisiennes et jusqu'aux Francofolies de La Rochelle et d'ailleurs. Dans la foulée, ils sont nombreux à avoir prêté leurs plumes ou leurs talents musicaux à la chanteuse à la voix atypique, légèrement rauque et cassée, mais qui regorge de spontanéité. Que l'on songe à Jean-Jacques Goldman, à Mickey 3D, à Ours ou à Grand Corps Malade. Et c'est encore le cas avec cet album « Effet miroir » où Zaz a retenu des chansons de Mathieu Bogarts, de Ben Mazoué, de Gaël Faye, de Jaime Kisling ou encore de Laurent Lamarca. Seul critère de sélection, il faut que la chanson me parle et qu'elle colle à ma personnalité, précise Zaz. Depuis Recto Verso, son précédent album Miroir, lui aussi paru en 2013, album plus personnel puisque on sait qu'entre-temps elle a fait un album consacré à Paris, et bien Zaz a énormément tourné à travers le monde, on peut le dire, à l'instar d'ailleurs de ses glorieux modèles que sont Piaf, Aznavour, Beko, Montand. Elle est très populaire par exemple en Amérique du Sud, mais aussi en Allemagne, en Russie. Et jusqu'en Laponie, une chanson de l'album y est d'ailleurs consacrée. A épinglé aussi à son actif la création d'un festival au château de Crussol en Ardèche, un festival citoyen où l'après-midi, c'est gratuit avec de nombreux ateliers. Le grand cœur de Zaz se marque aussi par l'argent qu'elle récolte et qu'elle offre à une association philanthropique locale lors de chacun de ses concerts, et ce, sur les produits des ventes de son merchandising. Elle qui a arrêté de regarder la télé depuis plus de 15 ans, opte pour un monde où ses acteurs se regroupent pour réinventer et faire du bien. L'album Effet miroir alterne des moments plus pop, comme le single mi-français, mi-espagnol Que vendra, quoi qu'il advienne, le très 80s On s'en remet jamais, ou le plus 60s Toute ma vie. Elle alterne donc ses styles avec des moments plus intimes, comme le délicat Demain c'est toi, en ouverture, qui évoque l'envie qu'elle aimait d'avoir un enfant, ou le touchant Ma valse, texte introspectif écrit au petit matin, ou encore ce morceau « Mes souvenirs de toi » qui va clôturer cette chronique. Une chanson où Zaz évoque l'attente du retour d'un grand amour, mais les mois et les saisons s'égrènent et l'être aimé ne revient pas. Seuls restent les souvenirs de lui, c'est qu'il faut du temps pour guérir d'une blessure. La fin de la chanson connaît cependant comme un apaisement. Valse les amours mortes, refleurisse les blés, j'attends devant ma porte, je te laisse t'en aller.
Zaz signe ce généreux album, 15 titres, sur le label Playon de Warner Music France. Et voici mes souvenirs de toi.

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1: Le musée Félicien Rops de Namur, situé 12 rue Fumal, n'est jamais avare de beaux rendez-vous culturels. Il vous propose du 11 avril au 27 septembre 2026 une exposition qui sort vraiment de l'ordinaire et qui a pour titre collectionné Victor Arouas et Félicien Rops. Ou ce qui rapproche l'un de l'autre, c'est que l'un est collectionneur et que l'autre est artiste. L'un collectionne et l'autre crée. Les deux sont aujourd'hui décédés, hélas, mais la veuve de Victor Arouas, prolongeant la collection de son mari défunt en 2010, a entrepris de mettre en dépôt au Musée Rops de Namur les 550 œuvres, oui, vous avez bien entendu, les 550 œuvres collectées, toutes estampillées Félicien Rops par son mari. Une aubaine, évidemment, pour notre Musée Rops de Namur. Rien n'est jamais cependant le fait du hasard, c'est que l'équipe du musée avait depuis de nombreuses années collaboré avec ce collectionneur britannique et de fil en aiguille, la confiance s'est installée. Et ce dépôt de 550 œuvres, dont 130 sont exposées pour cette exposition du 11 avril au 27 septembre, c'est un fabuleux cadeau pour le musée et pour les visiteurs d'ailleurs, qui vont pouvoir découvrir des œuvres jamais montrées ou si peu et qui feront le bonheur des fans de Félicien Rops. L'exposition collectionnée Victor Arouas et Félicien Rops est donc admirée du 11 avril 2026 au 27 septembre 2026 au musée Félicien Rops de Namur, 12 rue Fumal. Plus d'infos sur www.museerops.be où sont détaillées les diverses animations d'ailleurs qui tournent autour de cette exposition. Mais vous pouvez aussi contacter le musée au 080 776 755. 080 776 755 pour toute visite guidée par exemple. 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

0: Notre petite goutte de poésie s'intéresse une fois de plus à l'œuvre Capitale de la douleur de Paul Éluard. Capitale de la douleur qui se présente sous la forme d'un ensemble de poèmes relativement courts et exprimés avec une extraordinaire sensibilité par Paul Éluard à l'adresse de son épouse Gala. Alors Gérard de Sarthe nous entraîne dans cet univers amoureux de Paul Éluard. Il nous guide grâce à sa manière toute particulière de dire le poème, le jeu, le rythme des mots et puis la musicalité, l'émotion qu'il y met. Bref, c'est un excellent diseur de l'œuvre de Paul Éluard. Nous allons l'écouter dans l'extrait que voici.
1: Leurs yeux toujours purs. Jour de lenteur. Jour de pluie, jour de miroir brisé et d'aiguilles perdues, jour de paupières closes à l'horizon des mers, d'heures toutes semblables, jour de captivité. Mon esprit qui brillait encore sur les feuilles et les fleurs, mon esprit est nu comme l'amour. L'aurore qui l'oublie lui fait baisser la tête et contempler son corps, obéissant et vain. Pourtant, j'ai vu les plus beaux yeux du monde, dieux d'argent qui tenaient des saphirs dans leurs mains, de véritables dieux, des oiseaux dans la terre et dans l'eau. Je les ai vus. Leurs ailes sont les miennes. Rien n'existe que leur vol qui secoue ma misère, leur vol d'étoiles et de lumière, leur vol de terre, leur vol de pierre. Sur les flots de leurs ailes, ma pensée soutenue, par la vie et la mort.

0: slam, ça se fête. Et pour l'occasion, la Maison de la Poésie et de la Langue Française vous propose le jeudi 1er octobre à 20h le spectacle « Ce que le ventre dit ». « Ce que le ventre dit » met en musique les mots de la slameuse Lisette Lombé et du rappeur Marc Namour, deux langues qui se rejoignent dans l'urgence de dire, de faire et de lutter. La performance sera suivie d'une scène ouverte, offrant à celles et à ceux qui le souhaitent l'occasion de partager un texte, un slam ou un poème. Cette belle initiative est à découvrir le jeudi 1er octobre à 20h à la Maison de la Poésie de Namur, 28 rue Fumal, la même où se produira 15 jours plus tard, le 16 octobre à 20h exactement, le talentueux duo Kaori de Nouvelle-Calédonie pour un concert d'exception au vent des mers du Sud, c'est l'intitulé. Pour tout renseignement et inscription aux événements et activités de la Maison de la Poésie, contactez le 081 225 349, le 081 225 349, ou visitez le site www.mplf, les initiales de Maison de la Poésie et de la Langue Française.be. 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

Les yeux de la tête, ce groupe flamboyant né dans le gay Paris nous offre ce morceau Demain, extrait de leur 4e album Murciélago, un titre bien espagnol pour un groupe bien français et s'exprimant tout au long des 12 plages de l'album en bel et bon français. Ce soir, oublie le temps, oublie l'argent et tout ce qui pèse, pose tes valises et reste là, on verra demain. Ne regarde pas trop loin, profite du moment présent et du temps qui passe, on verra demain. Cet hymne à la proscrination, comprenez la remise au lendemain, semble sorti tout droit d'une ode d'Horace, ce poète épicurien qui proclamait ce que sera demain. Évite de le rechercher et tous les jours que te donnera la fortune, porte-les en bénéfice. Une autre manière de dire, carpe diem, jouis du moment présent, évite toutes les tracasseries. Les yeux de la tête, c'est 6 musiciens accomplis, emmenés par Benoît Savaz et Guillaume Jousselin, tous deux bercés de chansons biberonnées de rock et nourris aux musiques du monde. Ils se sont rencontrés en 2006 dans une école de musique de Pigalle. Très vite, ils ont été rejoints par 4 autres excellents musiciens, séduits par leur projet. Tant et si bien que les yeux de la tête forment aujourd'hui un ensemble très cohérent composé de batterie, percussion, basse, contrebasse, sax, alto, soprano, accordéon, trompette, guitares acoustiques et électriques et bien sûr des voix et encore des voix. Bref, un sextet multi-instrumentiste généreux qui se fait plaisir et qui nous fait plaisir dans la bonne humeur, le partage et la danse. Ils ont appris le métier à la faveur de nombreux cafés concerts écumés avec succès. Plus de 600 prestations à la sortie de cet album Murciélago. Autant dire que les télécrochets, c'est bien la dernière de leurs préoccupations. Le succès leur vient de l'énergie de leur musique et du tonus dont font preuve en live ces bêtes de scène. Mais alors me direz-vous, Murciélago, ce titre d'où vient-il ? La Murciélago, en espagnol, c'est la chauve-souris. Sur le plan mystique, c'est le seul mammifère volant. Son vol implique une ascension, une renaissance, la promesse d'un changement, l'exploit, l'ouverture sur de nouveaux horizons. Jusqu'ici, en effet, le groupe avait plutôt orienté son énergie créatrice en direction des musiques énergiques des pays de l'Est. Avec Murciélago, c'est un tout autre espace musical qui est exploité, celui des rythmes afro, latino, jamaïcains ou... Le reggae prend le pas sur les musiques rock, slave ou klezmer. Témoin ce à l'ombre que nous vous faisons entendre en clôture de ce billet. On connaît l'expression mettre quelqu'un à l'ombre, c'est le mettre en prison bien évidemment, sauf qu'ici il s'agit d'une prison d'amour. Il n'est pas de prison plus belle que celle de tes bras, dit la chanson. Et le chanteur de poursuivre au délicieux jeu de l'amour. Il se sent ligoté et il n'a qu'une envie, finir à l'ombre sous les draps de celle qu'il aime. Les yeux de la tête ont mis dans cet album Murciélago tout leur cœur, mais aussi de la chaleur, de la sueur, et ils ont moissonné beaucoup de bonheur. C'est avec plaisir que nous les retrouvons dans ce morceau à l'ombre, l'album Murciélago, des yeux de la tête, est signé sur le label L'Autre Distribution.

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2: Régulièrement sur notre antenne du 106FM, retrouvez les chroniques de notre sociologue Pierre Ose qui vous propose ses impromptus de l'actu, comme autant de réflexions sur les jours que nous vivons.
3: Le thème cette fois-ci est la vérité. Premier dicton, la quête de la vérité est sans fin. Et une citation de Descartes, la grande passion de la vie, c'est la recherche de la vérité. Faut-il encore définir la vérité? Certains diront que la vérité est ce qui est prouvé. Question, prouvé par qui? De quelle façon? Et pour combien de temps? Et qui sont les détenteurs de la vérité? Existent-ils? Et qu'en font-ils de cette vérité? Et puis, que veut-on dire par prouvé? Ce qui est peut-être une preuve pour vous, ne l'est pas nécessairement pour moi, pour d'autres. Pour demain, existerait-il plusieurs vérités pour la même chose? Il semblerait que oui. L'actu est la vérité. Il est vrai, vérité, que l'actu s'efforce de valider, prouver ce qu'elle présente avec des témoignages, des images, des interviews d'experts. Et parfois, il est vrai, présente l'information avec, reconnaissons-le, précaution et réserve. Deuxième dicton, la vérité n'est pas toujours bonne à dire. Mais où est la vérité? Dans nos mots, certains philosophes ont, au XXe siècle, proclamé que pour poursuivre notre évolution, il nous fallait détruire, écoutez-moi s'il vous plaît, il fallait détruire certains mots. Il est vrai qu'une chose n'existe pour nous que dans la mesure où un mot a été placé sur elle, cette chose. Cela fait partie du génie humain, pour autant qu'il existe bien le génie. Mais une fois inventé, nous sommes alors piégés par ces mots mêmes. Il nous faut alors avoir le courage de le décrypter, de le revoir et même le détruire. Ce n'est qu'à cette condition que nous pouvons alors poursuivre notre développement. Le mot fait partie de cela, de ce qui doit disparaître. Le mot vérité doit disparaître. Il a survécu trop longtemps. La vérité, qu'est-ce? Laquelle? Pour qui? Répétons-le, le mot « vérité » que nous avons inventé doit peut-être être revu, corrigé et même disparaître. L'actu et son rôle dans le partage de vérité au pluriel. Troisième dicton, la vérité sort de la bouche des enfants. Oui, nous vivons en fonction de vérités relatives. Notre compréhension du monde, y compris de nous-mêmes, dépend de plusieurs conditions et j'en vois trois essentielles. Un, de notre identité humaine et biologique. Nous voyons la réalité non pas en tant que telle, mais en fonction de ce que nous sommes en tant qu'êtres vivants et différents des autres espèces. Deux, de notre identité personnelle. Je ne vois pas ce que vous voyez et vice-versa. Trois, des moments. Hier, maintenant, demain, et des contextes dans lesquels nous nous trouvons, le groupe, la famille, l'écologie. On crée sa propre vérité, et l'actu peut nous aider à le faire. Détruire la vérité, c'est vite dit, mais par quoi la remplace-t-on? Car nous avons besoin d'interprétations stables pour bien vivre, pour vivre tout simplement. On pourrait la dénommer la vérité relative qui se doit d'être vérifiée de temps en temps. Elle serait bonne dans la mesure où elle produit les résultats escomptés. Ce vaccin est valable car il bloque l'infection. Une vérité n'est valable, en quelque sorte, que dans la mesure où elle est prouvée et qu'elle délivre les résultats qu'elle promet, cette vérité. L'actualité est sa vérité. Oui, chaque information présentée est chargée de sens, dès lors de certaines vérités. Toute vérité dépend du sens qu'on lui accorde et il y a beaucoup de variations dans le sens des nouvelles de l'actualité et dès lors plusieurs vérités, à savoir interprétations, pour une même information. C'est génial. Autre dicton, à chacun sa vérité. L'actu et sa vérité, allons plus loin. L'actu nous inonde de vérités relatives. Elle nous stimule et nous défie. Elle nous rend responsables du choix de la vérité qui nous convient. À moi, mon groupe, mon organisation, ma société, elle ne décide pas pour nous l'actualité. Elle nous laisse libre d'interpréter, de choisir. Elle joue en fait trois rôles qui nous aident dans la détermination des vérités du moment dans un espace donné. En supposant, en parenthèse, que le mot « temps » ou la vérité « temps » et le mot « espace », la vérité « espace » soient en fait prouvés. Ce qui apparemment n'est pas le cas ou n'est plus le cas. L'actualité stimule notre réflexion en formulant des propositions qui reposent sur des recherches rapides parfois et pointues, oui, que nous pourrions faire nous-mêmes en parenthèse. Elle nous laisse la liberté de remettre en question ce qui est dit et montré. Elle n'impose rien. Elle nous stimule dans notre choix en interprétant différemment les mêmes situations. Différents médias interprètent différemment les mêmes faits. Une citation pour conclure par Albert Einstein et pour relancer la réflexion. Einstein, quiconque prétend s'ériger en juge de la vérité et du savoir s'expose à périr sous les éclats de rire des dieux puisque nous ignorons comment sont réellement les choses et que nous n'en connaissons que la représentation que nous en faisons. Chers auditeurs, à bientôt.

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0: J'ai peur.
1: C'est incroyable. C'est dans la page de la sorcière.
0: Mais pourquoi y a-t-il une sorcière?
1: C'est obligé. Dans tous les contes, il y a une sorcière. Tourne vite. Tout est noir dans la page. Les murs, le plafond, et même le paysage à la fenêtre. Il y a des bouteilles, des tuyaux, des alambics où bouillonnent des poisons et des filtres maléfiques. Et la méchante sorcière avec son balai est en train de tout casser.
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1: Avec le ruisseau à cheval donné, se réapproprie une chanson de Serge Desglin dans une réalisation où folk et psychédélisme se rencontrent. Le duo la ramène jusqu'à nous sans lui enlever ses rides, ni lui en inventer. Entre mémoire et invention, le ruisseau continue de couler, pas tout à fait au même endroit, mais avec la même eau. Le texte est un petit tableau impressionniste, simple en apparence et rempli d'images qui laissent beaucoup d'espace à la musique. Et c'est dans cet espace que Michel Gionnet et Marc Héroux ont décidé de s'inscrire. Installer plutôt que de reproduire l'arrangement d'origine, à cheval donné rebâtit la chanson autour de son atmosphère. Les guitares se renversent comme des reflets sur l'eau, contrebasses et basses électriques se superposent, les voix et harmonies sont doublées, les délais binaires et ternaires sans problème de genre se croisent avec des traitements analogiques. Le résultat de Murfolk dans son cœur mais emprunte des chemins presque psychédéliques. Cette version s'inscrit dans la démarche d'un cheval donné, reconstruire les chansons d'ici, non pas comme des chansons de musée, mais comme un matériau vivant à déplacer, harmoniser et remettre en circulation.

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0: Je comprends pas. C'est l'aveu d'ignorance du groupe Les Yeux de la Tête sur leur 4e album de rang, Murciélago. Comprenez la chauve-souris en espagnol, un album bourré de chaleur, de bonne humeur et de bonheur. Je comprends pas comment t'es venu dans ma vie, dit la chanson. C'est difficile à comprendre l'amour. Je comprends pas comment j'ai pu faire un nœud à ma propre corde et me couler moi-même en quelque sorte. Je comprends pas non plus pourquoi j'ai pas envie de me conformer à la foule. Et pourquoi ma vie, c'est avec les copains. Volontiers épicuriens, les 6 musiciens accomplis des Yeux de la Tête sont multi-instrumentistes. Tous les instruments de l'orchestre y passent. Batterie, percussion, basse, contrebasse, sax, alto, soprano, accordéon, trompette, guitare, acoustique et bien sûr des voix encore et toujours des voix. On retrouve principalement à la manœuvre Benoît Savaz et Guillaume Jousselin qui ont porté en 2006 le groupe sur les fonts baptismaux à la faveur d'une rencontre dans une école de musique de Pigalle. Beaucoup d'influences rock et de musique très énergétique et très énergique. Et 600 concerts dans l'escarcelle, pas mal. Des cafés-concerts, on n'en compte plus le nombre. Ils ont écumé tout ce qui peut se vivre à Paris et dans les alentours avant de sortir ce 4e album. Et les voilà séduits par la thématique des ruptures amoureuses et la musique aussi d'Amérique du Sud et d'Afrique. Mais toujours ce rythme festif et dansant, ce qui constitue vraiment leur marque de fabrique. Tout l'album est soutenu par une musique farnientesque sur des textes épicuriens que ne renierait pas le vieil Horace, poète lyrique du 1er siècle de notre ère. Cette rupture avec les rythmiques rock slave, voire Klemzer qui avaient fait leur réputation, se concrétise par le titre donné à cet album Murciélago, ce qui signifie en espagnol la chauve-souris, symbole sur le plan mystique de renaissance, d'ascension, de promesse, de changement. La présence de la chauve-souris est l'indice de nouvelles perceptions et entreprises sur le point de prendre le ressort au milieu d'énergies évolutives. Animal nocturne par excellence, la chauve-souris détient en outre le pouvoir d'affiner la perception auditive. Elle est une parfaite navigatrice et toujours très à l'écoute de ce qui l'entoure. Bref, Murciélago promet de nouveaux horizons. Et n'est-il pas vrai que cet album nous offre des mélodies accrocheuses, des chansons fraîches, baroudeuses, douces et lumineuses, nostalgiques et chaloupées, avec en fond d'écran une philosophie que ne renierait pas non plus l'auteur du Droit à la paresse, cher à Georges Moustaki. Avec cet album composé entre l'océan Pacifique, les Caraïbes et l'océan Indien, on l'aurait juré, Murciélago explore de nouveaux continents. L'enregistrement de ces 12 nouvelles pépites a été confié au talentueux réalisateur Jean Lamothe, celui-là même qui fut à la manœuvre des albums de Salif Keïta, d'Alain Bachung, de Noir Désir, voire de Mano Negra, pour ne citer que les principaux. Enregistré en live au studio ICP en Belgique, à Bruxelles, et au studio Ferber à Paris, ces nouvelles sonorités entraînantes, pulsées ou chaloupées, viennent étoffer la palette musicale déjà bien curieuse et voyageuse de ces animaux nocturnes. Alors pour terminer, nous allons vous proposer la plage titulaire de l'album qui a pour titre « Tout nu ». Et quand je parle de plage, c'est tout indiqué puisque c'est là que le chanteur a envie de vivre, dans le plus simple appareil avec une femme qui l'évente et une joyeuse marmaille de 12 galapia. Sans suite un tableau idyllique et paradisiaque qui donnerait envie aux plus casaniers des citoyens. « Ne m'enviez pas, nous souffle le chanteur, il suffit d'oser, de mettre le bout et de faire comme moi. » Sur cette incitation au rêve et au voyage, je vous laisse, non sans vous rappeler, que Les Yeux de la Tête publient leur album « Murciélago » sur le label « L'Autre Distribution » et voici « Tout nu ».
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0: Notre petite goutte de poésie explore cette semaine l'univers particulièrement fantaisiste et onirique du poète Jean Tardieu, né à Saint-Germain-de-Joux en 1903 et décédé à Créteil en 1995. Jean Tardieu était né dans une famille d'artistes et sa jeunesse s'est déroulée entre musique et peinture. Il était le fils de Victor Tardieu, peintre de talent qui peignait des toiles de grand format et qui fonda l'école des beaux-arts du Tonkin, lui même fils d'un dessinateur de fleurs sur soierie, d'ailleurs établi à Lyon. Et puis sa mère, Caroline Luigini, née dans une famille de musiciens, était professeure de harpe. La famille résidait en hiver à Paris, rue Chaptal, et l'été dans la propriété d'Orliénas. Alors l'influence de la musique que Jean Tardieu pratique avec aisance va s'exercer sur son œuvre en lui révélant un au-delà du sensible que seuls les artistes ont le pouvoir de dévoiler. Plusieurs œuvres poétiques de Jean Tardieu ont d'ailleurs été mises en musique par les plus grands compositeurs de l'époque, à savoir Henri Cliquet-Payel, Marius Constant, Henri Sauguet, Pierre-Max Dubois et d'autres. Jean Tardieu fut un enfant au point de départ insouciant et heureux. Il a fait ses études au lycée Condorcet et puis il a fait une expérience mystique dont il n'est pas sorti indemne. Et il a eu énormément de mal à s'en sortir. En fait, il a continuellement confronté son expérience avec le côté surréaliste des choses, voire absurde. Et c'est ainsi qu'il est devenu ami de plusieurs membres de l'Oulipo, ce mouvement qui joue sur une poésie surréaliste et abstraite de Jacques Binns à Raymond Queneau. Et il fut l'invité régulier de l'Oulipo. Alors il a écrit de très nombreux recueils de poésie, une quinzaine, 10 de prose, 10 pièces de théâtre, et parmi ces recueils de poésie, il en est un qui s'intitule « Monsieur, Monsieur », où sa veine fantaisiste est particulièrement remarquable. Et nous allons le retrouver dans un texte extrait de ce « Monsieur, Monsieur » et qui s'intitule « La môme néant ». La môme néant, écoutez ça, c'est très spécial.
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1: Il est 8h.
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Bienvenue, je suis Jeff Corot et je vous présente tout de suite un nouvel épisode de La Courte Échelle. Chaque semaine dans La Courte Échelle, il y a le meilleur de la scène francophone internationale dans un maximum de styles différents. Si vous venez de découvrir ce programme, après tout pourquoi pas, sachez que chaque semaine vous y retrouverez les nouveautés de la scène indépendante bien entendu, mais aussi des découvertes d'artistes ayant leur propre label ou collaborant avec des labels ou des productions très peu médiatisées. Le fil conducteur de La Courte Échelle, c'est donc la chanson francophone. Commençons sans plus tarder notre programme du jour avec Kelka. C'est une belle découverte. Elle est autrice, compositrice, interprète. Elle sort son premier album dans quelques jours. Il contiendra 13 morceaux et a pour titre « Balaye les nuages ». Voici de cet album « Le divan ». Écoutez bien les paroles de cette chanson.

Le titre exact de cette chanson, c'est le Divan Vert, bien sûr. Vous avez rectifié de vous-même, quel cas, avec Lucien Zérad dans le rôle du docteur. Pianiste confirmé, scientifique et poète, 314R nous propose la sortie officielle de son clip et de son titre. Depuis le 10 février dernier, les gens sont comme la vie.

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1: Nous ne dansons plus la nuit, c'est un album vinyle qui sortira le 24 février prochain. Les musiciens qui sortent cet album s'appellent Les Fils de Joie. On va les écouter avec Adieu Paris.

Maïso est un artiste qui réchauffe les cœurs et vous ramène à des tas de souvenirs grâce à sa pop mélodique. Vous le verrez toujours avec sa guitare car il l'emmène partout où il passe. Il nous chante Ode à Sel.

0: scène lyonnaise depuis plus de 30 ans, le Voyage de Noz a mis à profit une année 2020 amputée de tout contact avec le public pour composer et réaliser un double album de 10 titres intitulé « Il semblerait que l'amour fût ». Voici un extrait de cet album, le Voyage de Noz, avec le plan B.
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Ravi, c'est le titre de l'album de Jagas. On en a déjà entendu un extrait dans cette émission il y a quelques semaines. Cet album est une plongée dans l'histoire authentique de Jagas et de toutes celles et tous ceux qui ont fait partie de cette extraordinaire aventure. C'est un album hommage en 10 titres dont chaque note résonne de toutes les personnes croisées sur ce beau chemin parsemé de 600 concerts. Voici Super Zéro tiré de cet album.

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0: Alex Bianchi est auteur, compositeur et interprète de ses chansons. Avec lui, on rencontre une voix d'abord rocailleuse, chaloupée, emballée ou même berçante, une voix au diapason de la diversité de ses mélodies.
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0: Le voici avec sa Sans la misère.
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2: Je vous présente Clément Julia, qui est auteur-compositeur. Il nous propose une chanson qu'il a écrite et composée. Ça s'appelle « Froid ». Cette chanson est une métaphore entre le froid qui anesthésie, qui endort, et un cœur qui ne ressent pas. La chanson raconte un amour impossible par imperméabilité émotionnelle.
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0: Jean-Philippe Guy nous présente Équilibre, c'est son troisième album, il a été enregistré intégralement en français. Jean-Philippe Guy est chanteur de jazz et de blues, il est originaire de Lyon et établi à Madrid. Il nous propose un répertoire intégralement en français allant de Barbara à Claude Nougaro à Stevie Wonder et Joni Mitchell, en passant par les standards du jazz et du blues traduits et adaptés en français pour la première fois par l'artiste lui-même.
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2: Pratiquant la guitare depuis 2011, Arpeggio aime lier les styles musicaux comme le blues, la funk, la soul et parfois le rock dans un genre hip-hop. Dans ses chansons, Arpeggio aime raconter des histoires vécues ou simplement des choses qu'il observe dans la vie de

0: tous les jours. C'est simplement pour lui sa façon de voir les choses. Nous sommes à la fois acteurs et spectateurs de ce qui nous entoure. Le voici avec Faux Semblant.
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Caroline A. Rivas est auteure-compositeur-interprète franco-colombienne. C'est la fille du grand maître accordéoniste colombien Antoine Rivas. Elle commence la musique à l'âge de 5 ans. Elle trouve sa voix dans la composition autobiographique. Et après deux singles enregistrés sur Paris, elle découvre les Caraïbes et s'installe en Martinique. La voici avec « Tu peux ».

C'est à la fin du mois de janvier dernier que Charlie Bob a dévoilé son nouveau clip intitulé La Flemme. Alors si vous avez la flemme, vous pouvez l'écouter tout de suite dans La Courte Échelle.

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1: Sucré Salem est un jeune groupe parisien qui s'est formé en plein confinement. Vous allez pouvoir, grâce à son nouveau titre Lucifer, apprécier son univers dream pop chaloupé en français. Et c'est avec eux que va se terminer la courte échelle du jour.
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C'est tout pour aujourd'hui. La courte échelle s'arrête ici. Rassurez-vous, sur cette même antenne, on se retrouve la semaine prochaine, même jour, même heure. 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Il y a tous les podcasts depuis le début de cette nouvelle saison en septembre dernier. En attendant, eh bien, je vous souhaite d'être heureux et surtout gardez le sourire puisqu'il vous va si bien.

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4: Bonjour à tous et bienvenue au Talent d'hier et d'aujourd'hui. Alors cette semaine, pour nous sortir de cette morosité ambiante, je vous propose une émission sur le thème de la rigolade et de la dérision. C'est pourquoi en première partie d'émission, nous ferons revivre un chanteur qui nous a bien fait rire durant les décennies 60 et 70, avec un accent un peu agréable qu'il forçait volontairement, une époque où la France des campagnes pourvoyait en très grande partie à notre alimentation, où tout paraissait beaucoup plus simple. Le chanteur en question, Risset Barrier. En seconde partie d'émission, je vous propose de retrouver quelques interprètes qui n'engendrent pas la mélancolie avec quelques perles qui devraient vous faire sourire.
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4: Risset Barrier était un chanteur fantaisiste, expression aujourd'hui très rarement utilisée. Il était également acteur et avait prêté sa voix à Monsieur Zizou, un personnage d'une série d'animation Colargol, et surtout, je m'en souviens, à Saturnin, le petit canard, auquel il arrivait des aventures trépidantes pour les enfants de 5 à 6 ans qui regardaient religieusement ses aventures sur le petit écran en noir et blanc. Risset Barrier était originaire de Remilly-sur-Seine, dans l'Aube, où il était né le 25 août 1932, et on le retrouve avec une petite perle, Isabelle.
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2: En franchissant allègrement les quelques 10 à 15 premières années de son existence, Rissé Barrier se destinait au métier de professeur d'éducation physique et à cet effet, en 1952, il entre à l'IREP, Institut Régional d'Éducation Physique. Mais c'est en écoutant Félix Leclerc interpréter Le Train du Nord que le virus de la musique s'est emparé de lui. Rappelons que Félix Leclerc était un chanteur québécois très populaire en France, notamment avec cette chanson Le Petit Bonheur. Et c'est à partir de ce jour-là que Rissé Barrier s'est mis à composer en s'accompagnant d'un band un ukulélé et d'une guitare.

Comme quelques-uns de cette génération de chanteuses et de chanteurs qui deviendront célèbres dans la décennie des années 60 à 70, Rissé Barrier fréquentera le Petit Conservatoire de Mireille. Alors le Petit Conservatoire de Mireille était une émission diffusée sur la seule chaîne de télévision française courant des années 1955 et 1956 où Mireille, petit bout de femme un peu frêle, coachait, terme d'ailleurs qui n'était pas encore à la mode à cette époque, coachait donc les jeunes artistes qui voulaient embrasser une carrière artistique dans la chanson. On y retrouvait quelques débutants devenus célèbres par la suite, Françoise Hardy, Pierre Vassiliou, Serge Gainsbourg, Hugo Frey, Hervé Christiani, Colette Magny, Pascal Sevran. Il faut dire qu'à l'époque, il n'y avait pas de réseaux sociaux et même un passage au Petit Conservatoire de Mireille ne suffisait pas à vous rendre célèbre. Maintenant, on retrouve Rissé Barrier avec Stanislas.

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1: C'est la rencontre de George Orwell, plus connu sous le nom de Bernard Leloup, qui orientera définitivement la carrière de Ricey Barrier. Une équipe de choc qui réaliseront ensemble un grand nombre de chansons reprises par quelques artistes très connus à cette époque, en particulier les frères Jacques, qui interpréteront 21 de leurs chansons, Rendez-vous Stanislas, qu'on vient d'écouter, La Marchande de Poissons, Les Spermatozoïdes ou encore l'album La Mythologie, qu'ils interprètent d'ailleurs dans son intégralité. Auteur-compositeur, ce n'était pas suffisant pour Ricey Barrier, il voulait aussi chanter, alors comme beaucoup d'artistes des années 50, il courait de cabaret en cabaret pour très souvent quelques sous, la gratte à la main jusqu'au jour où il fait la rencontre de l'incontournable Jacques Canetti qui lui fait enregistrer son premier disque chez Philips avec cette chanson La Servante du Château, ce qui lui vaut d'ailleurs le Grand Prix de l'Académie Charles Cros.

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la façon dont Rice et Varié jouait de la guitare, il y avait un petit côté folk un petit peu. Alors justement, donc Rice et Varié se produira au Trois Baudets, un autre lieu magique situé boulevard de Clichy au pied de la butte Montmartre, dans le chaud quartier de Pigalle. Les Trois Baudets avaient été créés à la fin des années 40, toujours par l'incontournable Jacques Canetti, qui considérait à juste titre que Paris manquait de salles de spectacle et qu'il fallait un lieu où les jeunes artistes pouvaient se produire une première fois. Concept d'ailleurs qui sera repris à très grande échelle beaucoup plus tard à la télévision, notamment avec les Big Show de Superstar, sponsorisés par les majors de l'édition musicale et qui en quelques semaines font d'une ou d'un inconnu une super vedette avec à la clé un contrat d'exclusivité avec la maison de disques. Les Trois Baudets étaient à une échelle de quartier où il fallait se déplacer pour assister au début donc de ces artistes, un établissement où sont passés nos plus grands interprètes de la chanson française, parmi lesquels on compte Georges Brassens, Jacques Brel, Boris Vian, Guy Béard, Juliette Gréco, Raymond Devos, Serge Gainsbourg, Bobby Lapointe, Henri Salvador, Anne Sylvestre, Fernand Reynaud, Pierre Perret, Yves Robert et encore bien d'autres. Et le plus drôle, c'est que certains de ces artistes passeront en seconde partie des concerts de Rice et Varié. Maintenant, on retrouve un talent d'aujourd'hui avec une jeune femme, Lorraine de Vienne, qui nous interprète Lulu, donc une chanteuse qui nous rappelle un peu les années 60s.

nous allons revenir quelques instants sur l'histoire des Trois Baudets sous l'impulsion donc de Jacques Canetti qui reprend un vieux dancing plus ou moins délabré pour en faire un théâtre où se produiront tous les soirs toute une légion de chanteuses et de chanteurs totalement inconnus qui régulièrement reviendront donc se produire à plusieurs reprises aux Trois Baudets. Le temps qu'il fallait pour qu'un public averti reconnaisse enfin les artistes qui deviendront plus tard célèbres à travers toute la France. Alors quitte à me répéter, les réseaux sociaux n'existaient pas et il fallait parfois plusieurs années avant qu'un artiste atteigne une notoriété nationale. Alors en faisant un parallèle avec un autre lieu mythique à Paris, le Golfe de Roux, on a à peu près la même histoire. Henri Leproux, donc qui gérait un salon de thé agrémenté d'un golf miniature, rue de Roux à Paris, l'établissement ne fonctionnait pas très bien et Henri Leproux eut l'idée d'en faire un lieu réservé où les jeunes pouvaient se rencontrer autour, ou d'ailleurs au début, autour d'un jukebox avec des 45 tours qui lui arrivaient des États-Unis. Très rapidement, le Golfe de Roux deviendra une vraie pépinière de groupes de rock où les plus grands rockers que comptait la planète rock se produiront, exception faite du plus grand Elvis Presley qui d'ailleurs ne s'est jamais produit en France. Rappelons quand même que le Golfe de Roux a vu passer presque 7000 groupes de rock et pour rester justement dans l'ambiance du Golfe de Roux, on va retrouver un groupe qui s'y produisait souvent, les Chaussettes Noires avec Biba Paloula.

0: 1966, la période de Barclay où il enregistre Les Vacanciers, qui rencontre d'ailleurs un vif succès auprès d'un public qui avait besoin de souffler un peu après avoir vécu les événements de mai 68. Nous étions en été de la même année et une fois de plus, Rhys Sebarié nous faisait une description de ces envahisseurs qui étaient les Zaoussiens, qui grimpaient un peu partout, allant même en retrouver un dans son lit. Rhys Sebarié, en collaboration avec son binôme du départ, donc Le Loup, écriront des comédies musicales pour le théâtre. En 1975, ils créent Les Zygomatiques, pièce de théâtre pour les enfants, qui sera montée et diffusée sur la télévision suisse romande en 1976. Ils adaptent aussi le roman de Renan en 1985. Sa dernière apparition sur scène remonte en 2010 au Chat-Huant à Sadirac en Gironde. Peu de temps avant sa mort, il est invité par Patrick Sébastien dans l'émission Les Années Bonheur. Rhys Sebarié décédera des suites d'un cancer le 20 mai 2011 à l'âge de 78 ans.
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1: Des années 60 au milieu des années 70, voire même bien avant, nous avons eu quelques chanteuses et chanteurs fantaisistes. Je vais vous en présenter quelques-uns. Le plus célèbre, capable de chanter de magnifiques chansons d'amour, mais aussi à l'aise dans la chanson humoristique, est incontestablement Henri Salvador, qui dans les années 50 d'ailleurs n'avait pas été très tendre avec la nouvelle vague de rockers qui émergeait dans le nouveau paysage musical, au point de les parodier sous un autre nom d'artiste, Henri Cording, avec la complicité d'un d'ailleurs de Michel Legrand et Boris Vian. Manque de chance, même en se moquant, Henri Cording obtint un succès avec une chanson intitulée « Va te faire cuire un œuf ». Oui, c'est très intellectuel. Et je précise qu'à juste titre, d'ailleurs, Henri Salvador se considérait comme un des tout premiers rockers en France. Eh ben oui, normal. On écoute d'ailleurs un court extrait, donc « Va te faire cuire un œuf » et ensuite on va écouter l'incontournable blues du dentiste.
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1: Toujours entre les années 50 à 60, nous avions eu Jean Constantin qui était devenu célèbre grâce à une de ses chansons intitulée Le Pacha. Le Pacha, lui, il rêvait de voir pousser le gazon en toute saison dans son palais. Le rêve du Pacha a été largement exaucé, bien au-delà d'ailleurs de ses espérances, puisqu'il a réussi à construire entre autres un stade de football de 40 000 places, entièrement climatisé, à l'intérieur duquel on pourrait aussi bien faire pousser du gazon. Alors Jean Constantin a été également donc compositeur de plusieurs musiques de films, dont voici quelques-uns de ses films, donc Flashback, Le Caïd de Champignol, La Française et l'Amour, Tiré sur le pianiste, il ne faut pas se tromper, La Marraine de Charlet, Les 400 coups, connu quand même comme film, Les Naufrageurs et Bonjour Sourire. On retrouve donc Le Pacha avec Jean Constantin.

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0: L'humour, toujours l'humour, et avouez que par ces périodes plutôt moroses, ça fait du bien de sourire. Et comment présenter ce sujet sur les chansons humoristiques sans présenter Fernandel avec une de ses conquêtes répondant au nom de Félicie. Chanson écrite par Albert Wilmets et Charles-Louis Potier pour les paroles et Casimir Oberfield pour la musique. Ils s'y sont mis quand même à trois pour cette chanson qui sera chantée d'ailleurs pour la première fois en 1939 par Fernandel, Félicie aussi.
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1: Eh oui, c'est pas d'hier tout ça. Hein. Alors plus près de nous, deux anciens des Charlots, donc Jean Sarus et Gérard Rinaldi, se retrouvaient pour enregistrer un dernier album, Les Charlots, l'essentiel, album au sein duquel on retrouve quelques perles qu'il m'est impossible de diffuser aux heures de grande écoute. Cependant, il y en a une qui s'adresse plus particulièrement aux Baby Boomers, le titre T'as les 60s, chanson pleine d'humour mais d'une lucidité implacable qui rappelle à la génération concernée, donc les petits tracas de santé que rencontrent les sexagénaires qui voient leur tablette de chocolat se transformer en Nutella. L'important, ce n'est pas de vieillir, mais d'être jeune depuis plus longtemps que les autres.

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été coutumier de la provocation, notamment avec une adaptation d'une chanson de Sam de Chem, Anne de Fraun, Willy Bolly, transformée pour les besoins, roulé bourré. Pas besoin de vous préciser que cette chanson au sein des pouvoirs publics n'était pas du tout appréciée au moment où justement la prévention routière par l'intermédiaire du grand chef Sioux Bison Futé nous incitait à la prudence et surtout à ne pas consommer d'alcool. Pour en revenir à l'album donc de 2016, en dehors de la pochette qui représente une foule de spermatozoïdes, normal, place aux jeunes, il fallait quand même y penser, quelques titres qui confirment bien le côté provocateur et sarcastique de ces joyeux lurons qui ne se sont jamais pris au sérieux. Alors on a donc Je fais du sport, C'est du Nini, Lucette, Caroline de 5 à 7, Je n'aime pas le cerveau-là, bah oui pourquoi pas, Première coloscopie, oui alors ça c'est quand même particulier, Je ne parviens pas à jouer du blues, Le malheur des hommes et Ça crache des watts. Mais là donc on va écouter Place aux jeunes.

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1: Pour respecter l'esprit donc de notre émission parlant d'hier et d'aujourd'hui, nous allons retrouver l'affaire Tournesol. Rien à voir avec les aventures de Tintin, je précise. Alors, une des chansons de ce groupe que je passe très régulièrement dans mes émissions est tout à fait dans l'esprit du blues du dentiste d'Henri Salvador. Le titre, Dérouillade Blues. On est vraiment dans la veine du blues pur jus, bien rythmé, avec une histoire drôle, mais qui pourrait arriver à n'importe qui. Un malentendu un peu douloureux pour le personnage central de cette histoire. Une chanson pour laquelle on n'a aucune difficulté à imaginer justement la scène. Cette chanson fait partie de mes préférées que je n'ai pas peur de qualifier de petits bijoux. Alors pour être très honnête avec vous, l'affaire Tournesol est un groupe qui a été formé dans les années 90 avec quelques vétérans du rock'n'roll sous l'impulsion du chanteur et guitariste Donny Roddy, et je

0: Une chanson que l'on n'entend pratiquement plus en radio, bien que son interprète fait partie des immortels de la chanson française. Je veux parler du Gorille interprété par Georges Brassens. Chanson que l'on retrouve d'ailleurs dans un album au titre révélateur, La mauvaise réputation, paru en 1952. Alors j'ai hésité de la programmer, me demandant si c'était de l'humour ou de la provocation. Ce qui était le cas dans les années 50. Chanson interdite de diffusion pendant des années, et c'est la station de radio Europe 1 qui la diffusera en premier, pour la première fois. Alors je ne suis pas certain qu'aujourd'hui elle ne ferait pas l'objet d'une autre censure si elle était interprétée par un chanteur inconnu. Mais Georges Brassens, c'est un totem d'ailleurs, et à juste titre, auquel on ne touche pas. Interrogé d'ailleurs sur cette chanson, Georges Brassens déclara « J'ai voulu simplement raconter une histoire pour m'amuser, mais à la fin de cette histoire, un peu burlesque, donne une certaine morale à laquelle moi je n'avais pas pensé. »
1: 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C'est complètement impossible, la suite lui prouve que non. 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Supposez qu'un de vous puisse être comme le singe obligé de violer un juge ou une ancêtre. Lequel choisirait-il des deux? 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C'est j'en suis convaincu la vieille qui sera l'objet de mon choix. 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Mais par malheur, si le gorille au jeu de l'amour vaut son prix, on sait qu'en revanche il ne brille ni par le goût ni par l'esprit. Lors, au lieu d'opter pour la vieille comme aurait fait n'importe qui, il saisit le juge à l'oreille et l'entraîna dans un maquis. 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La suite serait délectable, malheureusement je ne peux pas la dire et c'est regrettable, ça nous aurait fait rire un peu. Car le juge au moment suprême criait maman, pleurait beaucoup, comme l'homme auquel le jour même il avait fait trancher le cou. Gare au gorille.
0: Avec Pierre Perret, on arrive même à rire avec une chanson sur le sexe, le zizi. Alors suite à la décision de l'éducation nationale d'inscrire l'éducation sexuelle dans leur programme, cela a donné une idée à Pierre Perret d'écrire le zizi. Nous étions en 1974. Reconnaissons que dans cette chanson, nous avons toute une encyclopédie sur le zizi. Je dirais même que l'on fait des découvertes inattendues. Une fois de plus, cette chanson avait été interdite de diffusion, mais plus exactement, elle avait été retirée de l'album, ce qui revient exactement eux-mêmes. Europe 1, un frondeur devant les autorités et bien pensé, passa outre cette interdiction et la diffusa dans son intégralité. Nous écoutons cette chanson dans un seul but pédagogique, comme nous le précisait d'ailleurs l'éducation nationale en 1974. Je plaisante bien entendu.
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1: Et oui, malheureusement, on arrive déjà à la fin de cette émission. Je vous rappelle que vous étiez en compagnie de JCV aux talents d'hier et d'aujourd'hui. On se retrouve semaine prochaine, même heure, même endroit. En attendant, portez-vous bien et surtout, n'oubliez pas qu'un monde sans musique, c'est une fleur sans parfum.
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2: Il est 10h.
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4: Notre émission Radioactivité de ce jour s'inscrit dans le sillage de notre collègue Guillaume Istas qui durant 7 ans a accompagné le projet d'école. Un projet d'école rêvé, pensé et imaginé par un groupe de passionnés de pédagogie que l'on a appelé les pédagonautes. Avec la commune de Saint-Gilles, ils ont fait de ce rêve une réalité. Alors, imaginez... une école qui afficherait en grandes lettres sur sa façade la phrase « Apprendre pour être libre ». Une école qui repenserait entièrement l'organisation traditionnelle des cours pour leur donner plus de sens et transmettre aux élèves le désir d'apprendre. Une école où les décisions seraient prises collégialement par les élèves et les professeurs. Une école enfin dont l'objectif serait d'inclure tout le monde et plus particulièrement les élèves les plus précaires. Notre documentaire plonge dans la réalité des profs et des élèves et s'attache au travers de quelques personnages à raconter la confrontation de ce projet utopique à la réalité de demain. Il rend compte, ce documentaire, de sa réalité dans la complexité loin des discours et des leçons de morale. Un peu comme un oisillon qui prend son envol, ce sera ici l'envol de l'école. C'est d'ailleurs le titre de cette émission Radioactivité sur Equinox, votre radio découverte, qui en est aujourd'hui à ce 2e et dernier épisode du sujet. Bienvenue à vous, chers auditeurs, qui nous rejoignez pour repenser la pédagogie scolaire, non seulement à travers notre reportage de lancement d'une nouvelle école, mais aussi par l'évocation de pédagogies alternatives comme celle de Freinet, de Steiner-Waldorf ou encore de Crolli.

0: Au cours de son premier trimestre d'existence, le lycée intégral Roger Lallemand, l'école rêvée par Tanguy, Ariane et Thomas, connaît ses premiers moments difficiles. La question des sanctions et du cadre disciplinaire a soudain pris au dépourvu les initiateurs de ce projet. L'organisation et la mise sur pied du projet est laborieuse et demande une énergie considérable à l'équipe éducative. Prof et éducateurs montrent déjà des signes de fatigue. La plupart des élèves arrivent avec le sourire dans cette nouvelle école, mais parfois, certains, comme Jeanne, s'interrogent.
1: Est-ce qu'on va travailler ? Est-ce qu'on va faire des trucs plus concrets, plus denses en gros ? Est-ce qu'on va avoir une bonne organisation ? Est-ce qu'on va avoir des gens motivés jusqu'au bout ? C'est vraiment les questions que je me pose.
2: Nous, justement, en ce moment, c'est comme si on avait un cours normal, tu vois, dans une école normale. C'est hyper ex-cathédra comme cours. Mm-hmm. Et je trouve ça pas super. Après, je crois qu'il y en a qui préfèrent comme ça, mais bon, du coup, je vois pas l'intérêt d'être aussi, quoi.
1: Ouais. Ben, c'est parce qu'en même temps, on avait donné un cours ex-cathédra, pardon, avant, et on avait vu que la classe était vraiment calmée au niveau bruit et au niveau excitation.
2: Ouais, mais moi, perso, je pars beaucoup plus vite. Je me distrais hyper facilement quand c'est en ex-cathédra parce que je me sens pas du tout concernée. Tu vois.
3: Moi, j'écoute pas.
4: J'ai plusieurs trucs en même temps. Pour finir, j'écoute pas vraiment. Alors, en soi, le truc est intéressant, mais... Enfin, je sais pas.
2: Surtout quand il a neigé. Ouais. C'était tellement beau.
1: Mais je pense que c'est parce qu'au début de l'année, c'est vraiment mal parti. Mmh. Ils nous ont donné beaucoup de liberté. Ils nous ont dit, vous pouvez faire un peu ce que vous voulez. Enfin, ce que vous voulez, dans le sens, vous pouvez créer plein de projets. Sauf que les élèves, je pense, l'ont mal pris. Enfin, ils ne nous l'ont pas dit comme ça, mais je pense que les élèves l'ont interprété un peu du style, vous pouvez faire ce que vous voulez, tant que vous êtes responsable, machin truc. Et ils ont oublié le responsable et machin. Et puis, ils ont fait n'importe quoi. Et même le fait de dire, tant que vous assumez votre cause, si tu fais une bêtise, tu l'assumes. Et du coup, les élèves ont compris qu'ils n'ont qu'à faire une bêtise et l'assumer. Et puis après, ça passe. Et puis ils ont essayé de calmer le jeu avec justement l'avis des élèves qui ont dit que en fait l'ex-cathédra et le fait de renforcer les règles c'était une meilleure idée pour calmer le jeu.
3: J'ai l'impression qu'il y a plein de gens, du coup ça les démotive parce qu'ils disent oui bah, ça revient comme avant et tout ça.
1: Bah oui, clairement.
2: Ouais, mais en même temps là on est en décembre, c'est un peu une période de démotivation. Mmh. Quoi.
1: Oui,
2: je trouve que c'est quand même normal. Faudrait...
1: Oui, c'est normal, mais bon, quand même, je veux dire. En fait, oui, ce qui est dur, c'est que cette école-là, quand tu prends tes propres responsabilités, c'est clairement, c'est hyper dur, en fait.
5: Je crois qu'il y a eu un gros malentendu à la base. Lorsqu'on a présenté l'école, c'est vrai qu'il y avait des aspects très innovants dans le projet, et donc les parents et les élèves ont non sans doute entendu que ce qu'ils voulaient bien entendre, c'est-à-dire plutôt les aspects... On vise l'épanouissement des élèves, on est dans la bienveillance, les élèves peuvent proposer des activités sur les temps de midi, on n'a pas de bulletin et pas de points, donc il y a une session d'examen, donc on essaie de motiver les élèves autrement, en partant de leur désir d'apprendre, et etc. Mais probablement que les élèves et certains parents aussi n'ont entendu que ça, et n'ont pas compris que cette école, le LIRL, c'est pas une école où chacun fait ce qu'il veut quand il veut, c'est une école où il y a du cadre. Normalement, le projet pédagogique est assez clair, il y a des modules de cours, il y a des ateliers, les élèves doivent venir à l'heure, doivent respecter les horaires. S'ils ne font pas ce que les profs demandent de faire, s'ils se mettent pas au travail, ben, ils vont rien apprendre, c'est aussi simple que ça.
0: L'école propose une nouvelle façon d'enseigner afin de créer plus de liens entre les matières. Les élèves suivent un module de 3 semaines sur un sujet préparé et donné par plusieurs profs de différentes disciplines. C'est ce qu'ils appellent la transdisciplinarité. Fred, le prof de sciences, se réunit avec les autres membres de l'équipe éducative. Ils préparent les modules de cours qui vont avoir lieu dans les semaines qui viennent. Ils appellent ça la foire aux modules.
6: Alors, on avance.
7: En néerlandais, on a oublié.
6: Néerlandais, c'est
7: tout. Et alors, Gilo, Manu,
8: la première. Mais ça ne veut pas dire qu'il n'y a pas de l'étranger, les gars.
7: Oui, on met ça en cadre, mais on sait.
6: On sait que ce n'est pas une priorité de mettre.
7: Manu, est-ce qu'ils ont vu assez. Il y a un point d'interrogation à côté de Gilo.
9: En Gilo,
10: les forums modules, c'est en gros, tu as une question, tu as une thématique, il y a un sujet que tu voudrais traiter en classe, et tu fais une espèce d'appel à tiens, qui est intéressé pour travailler là-dessus avec moi.
8: Voilà.
10: Donc c'est de nouveau ce bouillonnement auquel on est quand même maintenant finalement assez bien habitué au LIRN. Ça cartonne parce que ça fonctionne très bien, parce que on est tous assez curieux aussi, donc on se dit ah oui, tiens, ça m'intéresserait parce que je pourrais faire ci et ça.
8: J'ai peut-être une proposition. Je peux peut-être lancer avec vous la triplette avec un article fantaisiste,
7: ouais.
8: Ok, mais en néerlandais du coup. Ça rentre parfaitement dans les compétences. Ça fait une bonne.
7: En anglais plutôt.
8: Non, en néerlandais. En anglais, c'est leur première année de niveau.
7: Parce que si c'est les
10: en l'espace de, d'une demi-heure ou trois quarts d'heure, il y a facilement une 8 à 10 ou 12 modules ou triplettes qui peuvent prendre naissance.
11: Toute la triplette ensemble, on va partir sur un marché des connaissances qui est un système qu'ils font dans les écoles Freinet. La question est, qu'est-ce que je peux apprendre aux autres ?
10: On a peur de rien. On a peur de rien quand on dit créer. Eh ben, il y en a toujours un qui va avoir une idée complètement à la ramasse. Et puis en fait, cette idée à la ramasse, ben non, c'est une idée géniale. Et puis les uns, et puis les autres. Alors, c'est un module, c'est un atelier, c'est juste un délire de festif. Ça peut être n'importe quoi.
12: À fond, mettons le corps humain en triplette.
0: Fred prépare un module de cours qui mélange éducation physique et sciences avec Quentin, le prof de gym.
13: Pour l'étude du mouvement, c'est donc qui court. C'est les ordres de grandeur, c'est-à-dire se rendre compte de quelle valeur vaut quoi et à quoi ça correspond.
14: Ouais.
13: Tu vois, c'est quoi un joule ?
14: Est-ce qu'on ne ferait pas la liste de tous les tests là ? On regarde ceux qui sont hyper importants à faire et qui sont utiles pour toi, et ceux qui ne le sont pas. Et à partir de là, comme ça, moi, je sais prévoir un cours.
13: Ouais.
14: On fait ça ?
13: Le dynamomètre, si c'est juste serré avec le poing, ça ne m'intéresse pas.
14: Donc,
13: parce que je ne sais pas comment le mesurer.
14: D'accord. Frappe des plaques, c'était coordination. Ils doivent taper 25 fois comme ça. Ok ?
13: Ça peut être exploité. Ça peut être exploité.
14: Intéressant ou pas ?
13: Ça peut être intéressant.
15: Regardez mon jeu. Là, tu comptes. 3, 2, 1, go. 1, 2, 3,
14: 4, 5, 6, 7, 8, 9, 10, 11, 12.
15: 4, 19.
16: Wow, pas mal. On a un record à 3,79 moi ici. Oui.
13: C'est-à-dire qu'on va avoir une équipe de 9 coureurs pour le coup. Et à chaque spot, donc 5, 10, 15, 20, 25 et 30, vous avez une feuille. On va avoir des mesureurs. Chaque mesureur va avoir un chronomètre puisque chaque mesureur normalement a un téléphone.
8: J'ai un téléphone.
13: À partir du moment où les trois personnes sont sur le point de départ, c'est Quentin qui donne le top. Le top, tout le monde démarre le chronomètre en même temps. Par contre, à partir du moment où vous êtes sur un spot, quand la personne l'a franchi, vous vous arrêtez. Et on mesure le temps à 5, 10, 15, 20 et ainsi de suite. Ok, Jeanne et Albert. Ouais, ils sont prêts.
2: Ça fait 4,37.
13: Donc récapitulatif, 1, recherche sur les différents concepts scientifiques. De quoi on parle, qu'est-ce que ça veut dire MRU, qu'est-ce que ça veut dire MRUA et comment on va s'en servir sur nos relevés. Ensuite répondre aux différentes questions. Vitesse moyenne sur le sprint, sur les 3 essais. Accélération moyenne sur les 3 essais. Et enfin, 3 graphiques à réaliser sur les relevés. Position en fonction du temps, vitesse en fonction du temps et accélération en fonction du temps.
17: J'ai fait 3,55 et après je passe à 3,98. C'est possible ou pas ?
13: Alors est-ce que c'est possible ? Là, donc là, tu cours à peu près à vitesse constante, tu accélères légèrement, tu continues à vitesse constante et là tout d'un coup, tu te téléportes quasiment jusqu'à la fin. Puisque tu as fait. Oui, tu as fait 5 mètres en 40 centièmes de seconde, en 0,4 secondes.
17: C'est pas possible.
13: Ah non.
17: Donc
13: Alors soit t'as triché et t'as des fusées dans ta basket, soit il y a autre chose.
17: Ok.
13: Qu'est-ce que ça peut être ?
17: Chrono.
13: Ouais.
17: On va refaire de toute façon.
13: De toute façon, on n'a pas le matériel électronique pour le faire. Mais c'est pas grave, puisque normalement, qu'est-ce que ce graphique devrait faire ?
0: À la fin de chaque module, toute l'école se rassemble dans l'agora et les élèves sont invités à présenter ce sur quoi ils ont travaillé.
9: Il faut faire une minute de silence.
18: Vas-y, une minute de silence.
19: Ouais, une minute de silence.
9: On peut inscrire.
18: À place.
9: 1.
0: Alki est en 5e année et prépare avec les élèves de sa classe la présentation de leur module sur le charbon.
19: Du coup, ce qui a marché, ce qui n'a pas marché.
18: Rien d'autre après. Pour nous, on doit juste présenter le processus, ce qui a marché, ce qui n'a pas marché.
9: Ça m'a du temps,
20: on en a retenu.
18: C'est déjà bien.
19: Je m'appelle Alki, je suis grec, c'est important pour moi. J'ai 16 ans et je suis en 5e au LIRL. Mais ce qu'on en a retenu en mode les choses qu'on a apprises ou les choses. On s'est dit, ah oui, ok, ça fonctionne pas, la prochaine fois on fera.
18: Ouais, c'est ce qu'on a retenu. Par exemple, on sait maintenant.
19: Une des choses qui m'attirait le plus dans cette école, c'est que je pouvais avoir le temps libre que je voulais, puisque je n'avais pas de travail hors de l'école. Dans ma scolarité, ça c'était pas trop ça. J'avais beaucoup de mal à travailler à la maison, à fournir tout le temps le travail nécessaire. En fait, j'ai du mal à, on va dire, sacrifier mon temps libre pour travailler.
7: On descend à la bibliothèque, un exposé à faire, on descend à la bibliothèque. Fais-moi un topo.
21: Non, mais moi je vais pas le faire.
7: Non, mais juste pour voir comment tu t'en sors dans ta diction.
21: Non, mais moi je parle pas bien. Moi je découvre la feuille en plus là maintenant, donc
7: alors on s'en fout de la feuille, dis-moi ton ressenti, comment t'as kiffé les 3 semaines de module. Dis-moi ce que t'as appris, comment t'as géré.
21: En fait donc en gros, il y a Ferdinand qui est venu en classe et qui nous a introduit un peu le thème du charbon. On s'est posé des questions et on a fait un brainstorming sur tout ce qui ressortait en rapport avec le charbon. Et il y a des questions évidemment qui étaient plus orientées sur différentes
18: disciplines, quoi.
21: Ouais, voilà, différentes disciplines. Et donc on les a classés, on a tous choisi
18: la discipline. En fonction de vos affinités.
21: Voilà, la discipline qui nous correspondait, ce qui n'était peut-être pas le meilleur choix au fond. Parce qu'on a tous choisi là où on était le plus fort. Et c'était peut-être pas ça le but.
18: Ouais.
21: Mais et on a essayé de travailler l'exposé. Mais c'était très abstrait quand même.
18: Comment
21: au
18: ça
21: début. Et ben en fait.
9: Pas de consigne.
21: En plus,
18: vous
21: ça fait naître.
18: L'exposé que vous vouliez, quoi.
21: Ouais. Ça fait naître un sentiment d'insécurité parce qu'on sait pas où on va, on sait pas trop. Voilà.
18: Sauf que t'as dit des trucs hyper intéressants.
21: Arrêtez, je vais rougir à la fin.
18: Je vais cours avec vous.
19: Ce qui m'a plu, c'est pour moi le manuel. Parce que j'ai beaucoup de mal avec le théorique. Je m'ennuie très vite avec le théorique. Mais j'adore vraiment le manuel. Et je pense que ce projet, en tout cas comme on me l'a présenté, donnait une forte importance au travail manuel. Et je pense que c'est non négligeable. On nous apprend trop à réfléchir avec nos têtes, mais pas assez à utiliser nos mains. Voilà. Oh non.
22: Tu fais un truc stylé ou tu fais vraiment un truc techno en mode comment je fais un truc techno hein.
21: Moi je sais pas stylé en soi. En fait j'essaye de faire un truc stylé à la base mais je pense que ça fonctionne pas gros.
19: J'ai juste accéléré.
22: Gros c'est trop. C'est... Oh putain il me fait trop rire ce son.
18: Vas-y.
23: On dirait c'est pour Mario en gros.
22: Gros c'est ça, on dirait un jeu comme ça. Il est dans le niveau du château.
21: Monsieur, ils n'arrêtent pas de se moquer de moi. Ils disent que je fais de la musique de jeux vidéo, c'est quoi ça? Moi j'en veux des gens écouter ça en vrai.
22: De quoi? Ça? Mais moi je vois plus ça en mode à l'époque quoi.
21: Ouais mais attends,
22: même les années 90.
21: Il faut que je rajoute des trucs. J'ai l'impression qu'il y a des trucs qui manquent mais je sais pas quoi. Ça me frustre.
22: Monsieur,
21: écoutez ça, regardez. Écoutez ça, monsieur.
22: Regardez comment
21: 2018, vous êtes pas prêt, monsieur.
23: Ça envoie, hein.
21: Ah.
22: Et on est talentueux, monsieur.
21: Mais je sais qu'il manque des choses, mais j'arrive pas à savoir quoi.
23: Une petite réverb sur la mélodie.
21: C'est-à-dire?
23: Une réverb, ça permet de faire un effet comme si t'écoutais la mélodie dans une église ou.
21: Ah ouais.
23: Oui. Ah, tu vas être content.
21: Vas-y. C'est vrai?
23: Ouais, franchement,
21: t'as plaisir. Replay. Oh, excellent! Oh, c'est trop lourd!
1: Là, je suis avec Victor au Carrefour.
3: Moi, je vais rentrer à l'école après. Je dois faire une activité pour la conception du local 5e.
1: Et en fait, tu vas faire quoi là-bas?
3: Ben, je vais établir les règles. Voilà,
1: c'est quel
3: quoi.
1: Local encore?
3: C'est le 4.6 ou je sais pas quoi, mais c'est un local tout en haut. Mmh.
1: Franchement, du côté gauche du couloir, là où il y a les...
3: Ouais. Et franchement, moi, je trouve que c'est cool qu'ils nous permettent de faire ça, parce que ça leur permet de libérer la bibliothèque qu'on squatte à chaque fois.
1: Ouais, puis, en éveil, c'est vrai que...
3: en éveil, parce que...
1: C'est les gens qui veulent lire.
3: C'est le
1: ça.
3: Matin et tout. Mais... Je ferme la salle.
4: Chacun apporte un objet.
20: Ça, c'est pas dans la charte encore.
4: Ouais. Sa mère, c'est celui qui veut participer, il apporte un objet. S'il n'apporte pas d'objet, il ne peut pas rentrer dans le local.
24: Ouais, mais un objet...
4: Un objet utile quel objet. Quelconque.
24: Ouais, voilà.
4: Ne pas fumer.
25: Important.
20: Pour les fumeurs de gaz. Ça, c'est ça, en vrai, est-ce que ça sert à quelque chose de le mettre?
25: Oui, parce que c'est de toute façon dans le... En fait,
20: c'est de toute façon dans le truc du héros.
25: Respect des règles du règlement. Ouais.
4: Pour l'instant, on ne peut pas fumer.
20: Sous peine d'exclusion définitive.
4: Moi, je dis... En cas de bavure, exclusion provisoire et possiblement définitive.
25: Non, écris pas ça.
4: Pourquoi pas?
25: Moi, je suis pas d'accord pour l'exclusion.
4: Pourquoi? Mais on va dire au pire exclusion au cas de 5 bavures de niveau 5.
25: Je sais pas, bon, moi je trouve que c'est mieux de... On n'est pas là pour mettre des punitions aux autres, etc.
4: C'est vrai, tu as raison, mais moi j'ai pas envie d'assumer les conneries des autres.
25: Partons du principe que tout le monde n'est pas dans... Si,
4: tout le monde est responsable. Alors, vous êtes d'accord à assumer les conneries de tout le monde? Tout le monde est responsable des conneries de tout le monde.
20: Non,
4: mais comment on peut faire pour savoir si c'est lui qui a fait?
20: Fais quoi si quelqu'un respecte pas la charte? Je peux dire, gros, c'est pas bien ce que t'as fait là, c'est pas cool.
4: Mais ça, imaginons, il fait une connerie qui pénalise tout le local. Tu vois, s'il fait rentrer des quatrièmes et tout, Tanguy il va vouloir annuler le local. Hein. Si eux, ils commencent à faire rentrer des quatrièmes et qu'après Tanguy, il annule le local, moi, je vais péter un câble.
25: Mais qui est d'accord pour l'exclusion, en soi?
4: Moi, je suis pour l'exclusion en cas extrême.
20: Ouais, c'est un truc vraiment grave.
4: Il faudrait établir une forme de politique.
25: Je sais pas, moi, je trouve la politique, c'est pour les nuls.
4: La politique, c'est pour les nuls, mais c'est la politique qui est mal gérée.
25: C'est l'ennui, gros, c'est pas des couilles.
4: Non, mais gros, la politique, c'est pas en mode...
25: On se bat pour pas avoir trop de règles, etc. Mais quand on nous demande de faire un truc pour nous, on met des règles comme exclusion.
4: Gros, la politique, c'est juste le principe de, par exemple, s'il y a un problème, on se rassemble, on discute, tu vois ce que je veux dire?

0: Alors là, tu conseilles que vous chopez un autre pendant.
1: J'ai jamais tombé sur des gamins qui négociaient autant. Ils ne font que négocier. Comme on leur a dit que tout était permis, ils négocient de dingue.
2: Ouais.
1: Ils négocient de dingue. Ouais. Assieds-toi là. Ouais, mais non, mais tu vois, si je me mets de là, c'est que... Tu vois, non, mais toi là, arrête de négocier. Négociateur de l'extrême.
2: Moi, j'ai l'impression des fois qu'ils sont clients. J'ai l'impression d'être à l'hôtel. C'est leur, oh non, je fais ci, mais je ferai pas ça, puis je fais machin. Et ils comprennent pas non plus ce que c'est.
1: C'est comme ça qu'on leur a vendu le projet. Hein.
2: Ouais.
1: C'est ces modules sur mesure, ces ateliers que tu choisis, ces conclusives adaptées. Peut-être que c'est comme ça qu'on a vendu le projet et que maintenant ils disent, bon, ben, moi je vais faire un peu ça, je vais faire un peu ça. Tu vas en conclusive néerlandais. Non, non, non, non, moi je veux la conclusive là-bas. Non, tu vas en conclusive néerlandais. Arrête, tu vois.
2: Ouais.
1: Ça, c'est tuant. Tuant. Et c'est vrai que ça, c'est la majorité.
2: Ouais. Ils sont tous dans la négociation.
1: De dingue.
2: Et parce que dans leur tête, ils ont le droit de l'ouvrir quand ils veulent et dès qu'ils veulent.
1: Et en même temps,
2: sauf que
1: c'est bien ça quand même aussi.
2: Alors moi, je trouve ça vachement intéressant parce que quand ils te disent pourquoi un prof qui arrive en retard va me punir parce que moi aussi je suis en retard.
1: Impossible.
2: Et là, tout d'un coup, ils mettent le doigt exactement là où ça fait mal et c'est là où il faut les écouter.
1: Ouais, mais c'est d'une évidence sans pareil.
2: C'est là où il faut
1: dans l'exemple là, c'est d'une évidence sans pareil. Il faut être irréprochable pour le reprocher.
2: Ils ont plein de créativité qui fait voilà. Qu'ils ont pas mal de solutions à nous amener. Et en fait, c'est à nous de les écouter. Il y en a beaucoup qui se plaignent de ne pas avoir de retour sur les projets, de ne pas avoir de retour sur le conseil de l'école. Là, ils commencent
1: en même temps,
2: à nous dire...
1: Il y a tellement de choses, il faut qu'ils le comprennent, ça aussi.
2: Oui, mais oui.
3: Ça va.
4: Ça va.
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8: Ça va pas.
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13: Ça va.
14: Ça va, ça va pas.
15: Chaque groupe de référence a développé sa manière de fonctionner avec ses rituels, ses moments de détente et ses moments de travail. Fred visite le GR d'à côté.
2: Putain, ils ont même une triplette et tout, quoi.
16: Tu la veux, on l'utilise pas. Ah, mais si, quand on prend un PC d'ici, on
2: l'utilise. Ah ouais,
16: tu vois, il y a la menthe, le sucre, le thé vert. Si vous voulez vous faire un thé, vous êtes bienvenue. Hein.
2: On a Jeanne a retrouvé un méga vieille cafetière électrique Philips, mais qui a, à mon avis, mon âge, avec la cafetière thermos, quoi. Donc, c'est une espèce de vieux brol. Non, je leur interdis. Donc, Marius et moi, on boit du café. Une fois de temps en temps, Elki prend du café au lait. Et quand Imran s'approche de la cafetière, je le shot. Non, j'ai interdit le café aux premières. Les premières, c'est des infusions.
16: Oui, il n'y a que des beaux gosses. Non, mais l'ambiance du GR remonte en flèche. On a fait des chouettes réunions.
2: Je les ai félicités, moi, pour cette semaine. Chez moi, je l'ai pour le conseil de l'école. Cette semaine, je te jure, on a été discussion, échange, super tranquille. Vraiment, tu rentres dans le GR, voilà, c'est repos, quoi.
16: Ouais.
2: Putain, ça fait du bien, quoi.
16: Ouais, nous aussi. C'est bizarre, dès que la lumière revient, l'ambiance change. Johanna, de bonne humeur, ça fait beaucoup. Pour le point quad 9, tu vois, Léon, il lève la main pour un quad 9. Johanna, de bonne humeur. Donc toute la classe applaudit.
2: Super bon, ouais.
16: C'est bien ?
2: Oh oui.
16: C'est le début d'une longue tradition. Wiki Léal, t'es à la menthe.
2: C'est le cap 18-30.

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0: En 2010, les pédagonautes rêvaient d'une école qui éveille chez les élèves le désir d'apprendre. Une école mixte socialement, où les élèves apprendraient à devenir autonomes. Une école qui rejette l'exclusion et qui propose autre chose que la discipline traditionnelle. 8 ans plus tard, Tanguy, Ariane et Thomas ont ouvert leur école qui accueille 180 élèves de 12 à 18 ans, dont Alki, de 5e année, Jeanne, de 4e année, et Imran, qui est en première.
1: Oui. J'ai
2: une question.
1: Oui.
2: Je ne suis pas là mardi, et du coup, je me demandais, il paraît que Brahim est renvoyé.
1: Oui, on rentre 2 minutes.
2: Oui.
0: Les difficultés inhérentes à un tel projet sont nombreuses, et parmi elles, il y a cette question. Que fait-on avec les élèves qui dépassent les limites? Nous sommes au mois de mars, et l'école apprend chaque jour à devenir une école.
2: S'il y a un moment où l'info est donnée de façon générale, je ne vais pas prendre ton temps.
1: On est en train de passer dans les classes pour l'annoncer aux élèves.
2: Ah, voilà.
1: Donc, okay. Lors d'une activité de midi, Zacharia a cassé sa bouteille de parfum. Exprès, pas exprès, ça on saura sans doute jamais. Et mais il y a eu des morceaux de verre partout, donc. Et Brahim a été faire une entaille sur la main de Souleymane. Bon, ça s'est mis à pisser le sang parce que la main, déjà, c'est sensible. Et donc, nous, on a quand même appelé l'ambulance parce que c'est plus facile pour une école, question d'assurance. Et là-bas, on lui a quand même mis 3 points de suture.
2: Okay.
1: Parce que la main, ça s'écarte assez vite. Mais enfin, il n'y a rien de vital, manifestement, de toucher. Et il est là avec nous aujourd'hui.
2: Ok.
1: Voilà. Mais voilà, on a compulsé son dossier disciplinaire à Brahim. Et quand même, il y avait quand même pas mal de faits déjà. Et celui-là, il a mis en danger un élève. Et donc, Tanguy a entamé une procédure de renvoi qui va probablement aboutir, mais
2: ouais,
1: c'est parce que c'est long au niveau administratif. Non, sans probatoire.
2: Ok.
1: Ça va?
2: Ben, c'est une première, du coup.
1: Ah bah oui, ben, une dernière, on espère.
2: C'est ça, voilà.
1: Il n'y aura pas...
2: Il y a le message aussi à envoyer. Il y a le message à envoyer général, quoi.
1: Mais oui, c'est ça. Il y a des choses qu'on ne peut pas faire. Il y a l'atteinte physique à un autre élève. Ça, c'est pas possible, évidemment.
0: Le vrai enjeu de la mixité à l'école n'est pas tant d'arriver à créer une grande communauté où tout le monde se mélange et s'entend, que d'arriver à créer un climat de travail où chacun s'y retrouve. Comment faire travailler ensemble les élèves les plus avancés et ceux qui ont le moins de facilité? Pour Jeanne, qui est en 4e année, c'est une vraie question.
3: Je suis démotivée parce que j'ai l'impression qu'on fait rien, qu'on n'arrive pas à travailler, j'arrive pas à me concentrer. Je suis un peu molle, là. Je suis un peu une larve qui reste comme ça. Je sais pas trop quoi faire. Je suis un peu perdue. Enfin, je suis un peu perdue dans l'école, quoi.
4: Moi, perso, en classe, quand je compare avec mon ancienne école, c'est tellement sans fois mieux. Je sais pas si je voudrais spécialement mieux ou pas.
3: Je pense que je sais pas, j'ai pas vraiment l'impression d'arriver à suivre en cours. Même si les cours en soi ont l'air intéressants, j'ai l'impression qu'ils sont pas vraiment enseignés. Enfin, il n'y a pas de bonne ou de mauvaise manière, mais de la manière dont je l'avais espéré ou dont je le souhaite.
2: Tu t'attendais à mieux, tu t'attendais à quoi?
3: Ben, je m'attendais, mais par exemple, que les thèmes de modules soient plus approfondis, quoi. Je veux dire, là, les fonctions, c'était sympa, mais on aurait pu voir tellement de choses par rapport aux fonctions. On a vu 3 semaines de maths.
4: Oui, en fait, c'est ça. On travaille hyper lentement.
2: Je suis d'accord. Mais c'est ça. Tu peux pas en vouloir aux profs. Tous les profs avec qui j'ai un peu discuté ces derniers temps, ils s'arrêtent pas de dire qu'ils ont prévu 4 fois plus que ce qu'on fait en cours.
3: Ouais, mais...
2: Et du coup, ils abandonnent énormément de trucs à faire. Du coup, si on avance vite, à mon avis, on peut...
3: C'est pas trop dans la logique de l'école que le prof doit faire la police. Mais il y a au bout d'un moment, enfin, je veux dire, faut quand même avoir
4: Mais il y en a qui ne suivent pas aussi. On peut aussi trouver genre d'autres manières de s'occuper qui sont pas trop brillantes, par exemple dormir, dessiner ou faire le Rubik's Cube, tu vois. Moi, ça me va.
3: Je
2: suis d'accord, mais alors tu assumes la moralité de absolument pas aider les autres, tu vois.
4: Ouais, c'est ça.
3: Mais je sais pas, moi je pensais, on avait déjà proposé de séparer la classe en deux, mais du coup la mixité, enfin je sais pas, j'ai l'impression qu'elle va complètement être détruite, quoi.
5: Nous allons, sous forme de mur du silence, vous demander de venir indiquer votre mot-clé sur la question « Qu'est-ce qu'enseigner en milieu populaire ?»
6: C'est « Qu'est-ce qu'on entend par milieu populaire ?»
7: Oui, effectivement, moi je suis pas sûre de bien...

0: vraiment sur mon nez, mais en même temps...
1: Moi, j'aime bien le fait qu'on le nomme plutôt que de faire comme si ça n'existait pas et qu'on en tienne compte plutôt que de faire comme si tout le monde est pareil, tout le monde est à égalité, alors que ça ne correspond pas à la réalité.
2: On se rend compte progressivement que les problèmes disciplinaires qu'on a en classe, c'est aussi lié à la perception qu'on a en fait de nos élèves et le vécu de la mixité sociale au sein de l'école. Et donc, nous, ce qu'on s'est dit, faisons de l'intervision. Et donc, on est parti de cas de gestion de classe qui se vivent ailleurs pour comprendre les interactions, ce qui se passe au niveau des rapports entre les personnes liées à la représentation qu'on a des autres.
3: J'y vais. Vous arrivez dans cette classe de deuxième année du secondaire à orientation professionnelle. Toutes des filles de 13 à 15 ans. Les mettre au travail après les papotages à propos de toutes sortes de vécus d'école, c'est déjà toute une affaire. Ça y est, elles ont l'air prêtes à travailler. Vous arrivez avec une situation problème à propos de ponctuation, avec des travaux individuels, en sous-groupe, en grand groupe. Vous remarquez que plusieurs sont ailleurs. L'une est occupée avec sa trousse de maquillage, se regarde dans un joli petit miroir. Vous ne savez pas qui a cherché quoi, compris quoi pour cette recherche. Du travail est fait, mais comment? Quel sens prend-il? La prochaine fois, vous venez avec les résultats des travaux de groupe, retapés par vous. Des exercices sont prévus pour voir si tout est compris, et c'est rebelote.
4: Il est 11-5, il va avoir 15 minutes pour l'attribution des rôles. Mm-hmm. Un premier tour de parole où on dit ce qu'on a capté du texte, et un deuxième tour de parole ensuite pour ce qu'on devrait faire à la place de la prof. Ouais. Moi, je trouve que c'est des problèmes d'attention, somme toute, assez classiques, en fait, comme j'en ai déjà rencontré blindé. Elle a aucune idée de qui a capté quoi. Elle a aucune idée, elle a aucun feeling sur est-ce que c'est pigé, pas pigé.
5: Moi, je trouve ça aussi très classique comme situation. Il y a, j'ai souffert toute ma scolarité d'un décalage énorme entre ce avec quoi la prof vient et ce qu'il y a dans la tête des élèves.
6: Alors, moi, ce que j'aurais fait, je pense que j'aurais été un petit peu plus dure par rapport aux revues, au maquillage. Finalement, comme c'est un travail sur la ponctuation, etc., qu'elle fait, j'aurais peut-être pris un texte de revue féminine ou sur la question de genre ou sur quelque chose qui les préoccupe plus la fois suivante.
2: En fait, ça permet vraiment de prendre distance par rapport à son vécu propre, où on va vraiment réfléchir collectivement entre profs. Et ce genre de journée qu'on a faite a eu un apport énorme parce que les perceptions des enseignants ont pu évoluer.
7: Les élèves ne sont pas tous égaux face à l'école. Quand ils reviennent à la maison avec des devoirs, certains ont des parents pour les aider et d'autres se retrouvent seuls sans aucune ressource. De nombreuses recherches montrent que les devoirs sont un facteur de discrimination. Mais quand une école s'ouvre et annonce qu'il n'y aura pas de devoirs, qui sont ces élèves qui changent d'école dans la perspective de travailler moins à la maison? Certains d'entre eux ont mal à l'école. Pour eux, c'est un chemin cabossé, parsemé d'échecs et d'ennuis. À leurs yeux, le LIRL, c'est la promesse d'un endroit moins pénible. Alki fait partie de ces élèves-là.
8: Ça m'énerve. Calme-toi, dis Victor. Écoute, tu me dis pas d'objet.
9: Putain. En fait, j'essaye de faire ce qu'on me demande en m'amusant. Les profs disent souvent que je fais le strict minimum, que je pourrais faire plus, des trucs comme ça.
8: Excuse-toi. Bon, allez, on travaille.
9: Je suis là par choix, mais par obligation quand même avant tout, donc je vais pas donner toute mon énergie dans ce projet parce que je suis pas passionné, quoi, donc...
8: Mais j'ai la veste d'artiste. Calme-toi, dis. Là, je m'avais passé un mouchoir. Bon, allez, moi j'ai des mouchoirs, si tu veux.
10: Et on fait une petite mise en commun là pour
8: voir si c'est bien.
9: Il y a certaines habitudes et certaines choses qu'on a du mal à lâcher.
8: En quoi ceux qui ont le pouvoir s'arrangent pour le garder? J'ai du mal avec cette question, putain. En quoi ceux qui ont le pouvoir
9: s'arrangent? On a tendance peut-être à jouer un peu plus avec les limites pour voir si elles sont différentes et des choses comme ça, quoi.
8: Parce que j'assume. Moi aussi j'assume que. Ma consommation. Oh. Monsieur. Non. Je vais renvoyer, ne dis pas à ma maman.
9: Tester les limites, voilà. Je vois jusqu'où je peux aller. Je m'amuse des fois dans ce sens-là, quoi. En testant les limites, souvent c'est un peu marrant, ça m'amuse donc je le fais, quoi. Parce que je suis un peu joueur, quoi.
8: Imagine Ariane et Tanguy, ils entendent ça, ils pourront.
11: Alors, Alki,

0: Bon ben, point fort, baratineur, très empathique, capable de comprendre plein de choses, fainéant, borné, immature, bruyant, se contente de très peu, et on est en train de bosser très fort à plusieurs là pour essayer de lui éviter le décrochage. Alors, Nanaki ?
1: Art, c'est une carte, c'est franchement...
0: Bah, il a boycotté l'atelier, c'est
1: si il a boycotté l'atelier, c'est insolent au possible, quoi.
2: On a beaucoup parlé aux élèves de la liberté qu'ils avaient de pouvoir proposer des choses pour améliorer le fonctionnement de l'école, pour organiser des activités de temps de midi ou autre. Et les élèves, surtout les plus âgés, ils ont entendu, je pense, qu'en fait, ils étaient libres de travailler quand ils voulaient et de critiquer non seulement le fonctionnement de l'école, mais aussi la manière dont les profs s'adressaient à eux ou essayaient de les mettre au travail. Mais là, il y a eu beaucoup de... C'est plus qu'un malentendu, même. C'est vraiment de grosses erreurs. Et donc, c'était difficile, ça a été difficile de rectifier le tir en cours d'année.
3: Dans une école, à part faire ce qu'on te dit de faire, t'as rien d'autre à faire dans une école normale. Et sa mère.
4: Oh, le con.
3: Imran, tu ramasses des tartes. Hein.
4: Lui, il sait vraiment pas comment s'y prendre avec les filles.
3: Hein. T'as vu les petits élèves là qui au début de l'année ils ont failli se faire renvoyer là.
4: Ouais, j'ai l'impression.
3: Il y en a beaucoup, ça va mieux. Hein.
4: Ouais, j'entends beaucoup moins de choses. Autant avant j'ai l'impression les petits ça allait pas, maintenant j'ai plus l'impression c'est nous. Ouais, tu vois. Ouais. C'est chaud.
3: C'était l'inverse de début d'année. Ouais,
4: c'est comme ça. Hein,
3: ils ont commencé par s'occuper des petits et maintenant ils se rendent compte que les grands c'est un problème encore plus compliqué à gérer, du coup et plus dur à régler.
4: Ouais. C'est vrai, mais... Non, je pense par contre, ils ont beaucoup tendance à dramatiser ce que les élèves font.
3: Ouais, je sais. Ah ouais.
4: Gros, t'as entendu ce que j'ai dit ?
3: De quoi ?
4: Ils ont tendance à dramatiser ce que les élèves font des fois.
3: Mais ça, c'est
4: des
3: normal.
4: Fois, des fois, il y a des rapports d'incidents, des conseils de discipline, pour des bêtes choses, pour des choses que tu te dis, mais qu'est-ce
3: que... Ils savent pas que dans d'autres écoles, c'est plus violent, etc.
4: C'est ça, tu vois. J'ai l'impression, des fois, t'as des petits problèmes qui sont sanctionnés sévèrement, et d'autres, des gros trucs, qu'ils laissent un peu faire, t'as compris ? Ou alors, au même niveau, tu vois.
2: Voilà, Alki, j'ai entendu suffisamment de choses pour être vraiment préoccupé par ce qui se passe. Parce que là, de notre point de vue, à ce stade-ci, ta cinquième année au Lille, elle n'est pas réussie. Donc c'est pas trop tard pour réagir, mais il faut que tu réagisses. C'est pas une école où on passe d'office. Il y a des compétences à atteindre. Il y a un niveau d'implication à atteindre. Et là, moi, une question vraiment, une interrogation que j'ai, c'est que moi, je t'ai rencontré avec ta maman l'année passée. Tu semblais très enthousiaste par rapport à ce projet, et au tout début de l'année, tu l'étais encore. Qu'est-ce que tu cherches ici, en fait ? Qu'est-ce que tu cherches à... Est-ce que c'est juste avoir un diplôme plus facilement qu'ailleurs ?
4: C'est pour ça, au final, hein, quand même. Je veux dire, c'est très chouette, c'est une école différente, mais moi, même au début de l'année, même si j'étais motivé, si on me donnait le choix de ne pas venir, je venais quand même pas. Parce que ça reste une école, je reste quand même ici, je suis quand même ici parce que je suis obligé, je suis quand même ici parce que j'ai besoin de ce CESS et j'ai envie de faire des choses dans ma vie. Donc oui, je suis là pour ça, hein. Je suis là pour les CESS.
2: Oui, mais est-ce que tu comprends qu'il y a un prix à payer ? Que le CESS, ici on n'est pas une école qui délivre le CESS comme ça parce qu'on trouve que l'élève est sympa ?
4: Oui, je le sais bien, mais...
2: Bah en tout cas, si tu n'avais pas encore bien compris ça, moi je voulais mettre les choses au point avec toi. On ne délivre pas des CESS comme ça parce qu'on trouve l'élève sympathique.
5: Silence. Alors, on va commencer directement dans le vif du sujet. Vous savez tous que c'est pas facile de venir sur cette scène, donc je demande silence et du respect pour les gens qui passent.

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1: Ça va, ça va pas.
2: Ça va.
3: Ça va, ça va pas.
4: Ça va
5: pas.
6: Ça va,
7: ça va
8: pas. Ça va.
9: Ça va.
10: Ça va pas.
11: Ça va.
12: Ça va.
13: Ça va, ça va pas.
14: Jeanne.
15: J'ai l'impression que tout part un peu en cacahuète. Parce que j'ai l'impression que toute l'organisation qui était prévue au début, en disant oui, on va faire ça, et maintenant ça se dissipe un peu. J'ai l'impression qu'on est de moins.
16: Les craintes de Jeanne quant à l'organisation de l'école sont notamment suscitées par le fonctionnement problématique du COLIRL, le conseil du lycée intégral Roger Lallemand. Cet endroit où les élèves peuvent faire des propositions et améliorer l'école. Le père de Jeanne en fait part à Fred.
17: J'ai l'impression qu'il y a deux formes de frustration chez Jeanne. Bon, une qui est inhérente à sa personnalité, c'est-à-dire c'est de fonctionner dans l'urgence, dans une sorte d'impatience un peu bouillonnante comme ça. La deuxième, c'est de... Et ça, c'est peut-être plus lié à l'organisation du LIRL pour l'instant, où j'ai l'impression que, en tout cas ce qu'elle nous en rapporte, qu'elle peut par exemple formuler une suggestion qui reste lettre morte. Et alors, on écrit ça sur un papier, c'est donné au LIRL, et puis 4 mois plus tard, on me dit, ah ben oui, c'est vrai, tiens, mais c'est trop tôt.
18: Pour l'instant, c'est compliqué.
17: Voilà, c'est ce qu'elle m'a dit, et je crois que ça rend...
19: Bah, le problème, oui, le LIRL pour l'instant est problématique, parce que c'est plus une source de frustration que de réalisation.
20: Ça a commencé à coincer quand les gamins se sont rendus compte qu'il n'y avait pas de décision. Ou peu. Dans leur tête, c'était clair. Le projet, il était clair. Je le soumets, tu réfléchis dessus. Et la semaine d'après, tu me dis oui ou non.
21: Quand il n'y a pas de suites qui sont données, là, c'est très violent, en fait. Parce qu'on te demande ton avis, et puis après, on n'en fait plus rien. Et alors, ça a l'air hypocrite. Mais l'intention n'est pas du tout mauvaise de notre part. Mais ça a l'air d'être... en fait, ils nous disent un truc, mais ils ne le font pas.
20: Et donc la déception était quelque part à la hauteur des attentes, je pense.
21: Il y a une sorte de désillusion, quoi, du collier.
22: En fait, les élèves, généralement, y allaient, mais les MEU, les enseignants, les éducateurs, la direction, fréquentaient très peu, finalement, ce conseil.
21: Parce qu'il y a tellement de choses à faire, il y a tellement d'infos au quotidien.
22: C'est par exemple planifier les cours, c'est par exemple gérer la discipline lors des temps de récréation. C'est des tas de choses finalement qui ont fait que le collire cette première année n'a pas été la priorité.
21: Ça c'est comme si c'était le truc en plus, alors que dans un projet citoyen comme le nôtre, c'est pas un truc en plus, c'est essentiel, ça fait partie de l'essence du projet.
22: Dans le projet initial des pédagonautes, c'était au cœur du système.

0: Ça va.
1: C'est vrai qu'on n'a jamais le temps de souffler. On n'a jamais le temps de... Ah là, je peux faire ma pause. Ben, pendant cette pause-là, il faut aider un autre ou il faut faire ci. Et on a tous envie de s'aider parce que je crois qu'on a tous envie que ça marche.
2: On nous charge encore plus avec un titulariat de classe, avec des postes de surveillance, avec la création des cours, de modules, de la transdisciplinarité, de la gestion disciplinaire, avec un cadre qui est pratiquement absent.
3: En fait, on est tous juste trop emballés et alors on décide de se donner à fond dans ce projet.
4: Je déteste aller au commun. On a 25 points, 3000 pour ci, 3000 pour là. Et après le commun, on a tous encore du travail, on a tous encore pensé à plein de choses. On multiplie les charges, on multiplie parce qu'il faudrait faire ça, il faudrait faire ça, il faudrait faire ça.
3: Ce que moi je sens, c'est qu'en fait, chaque semaine, il y a un truc. À ce stade-ci, je ne sais toujours pas quelles sont nos priorités dans cette école.
5: J'ai peur aussi, là, avec les absences, j'ai peur du fait que quand des gens sont absents, on doive compenser. Ce qui fait qu'on accepte qu'on est obligé de se mettre des heures en plus.
6: Ça me fout la trouille de rester l'an prochain. Et je suis certain que le projet va évoluer et avancer. Mais moi, j'ose pas rester. J'ai pas l'énergie. Je suis pas capable. On me demande trop.
3: Moi, j'étais fort affectée par le départ de Christina en particulier, et puis Sylvia après les vacances. Moi, ce qui me fait peur là maintenant, c'est d'en perdre encore plus d'ici la fin de l'année.
7: Moi, je suis pas sûre de tenir jusqu'en juin, quoi.
8: C'est la première fois de ma vie que je rencontre autant de gens qui me conseillent, qui me nourrissent, qui me... Non, il y a une synergie qui est quand même majoritairement positive, et même face à l'adversité, parce que c'est vrai que c'est quand même vachement difficile, on tient. On tient parce que même si on n'est pas d'accord les uns avec les autres, on a toujours une oreille attentive pour discuter quand on pète un plomb. Il y a toujours un moment où quelqu'un va se dire « on va manger dehors, on va aller », ou alors on sort après les cours et on en parle. On se serre quand même vachement les coudes. Et je pense que... on n'est pas une équipe imbattable, mais je pense quand même que si on reste avec cette optique justement de d'être ensemble et que le LIRL c'est nous, on peut être quasiment inébranlable.

0: Nous sommes au mois de mai. Le lycée intégral Roger Lallemand, ce train à grande vitesse, va toujours aussi vite. Quelques profs sont tombés du train, mais la plupart s'accrochent, malgré la fatigue. La fin de l'année approche, et l'équipe s'interroge sur son désir d'accueillir tout le monde. Faut-il refuser que les élèves trop difficiles reviennent l'année prochaine ? N'est-ce pas renoncer à cet idéal d'inclusion cher à l'école où tout le monde aurait sa place ? N'est-ce pas finalement faire comme les autres écoles qui renvoient les élèves qui posent problème ?
1: Je clarifie. Qui, théoriquement, qui est contre le refus de réinscription ?
2: Par principe, j'ai envie de défendre utopiquement qu'il n'y ait pas de non-réinscription. Mais ici, en fonction de ce que j'ai vu cette année et de ce que je prévois de l'année prochaine, je ne souhaite pas dépenser la moitié de mon énergie à autre chose que mon boulot.
3: Ce projet n'est pas fait pour tout le monde. Maintenant, j'ai un problème avec la non-réinscription au LIL parce que je trouve que l'école n'est pas impeccable dans sa procédure disciplinaire cette année-ci et qu'on n'a rien mis en place pour ces gamins aussi. Et là-dessus, moi, je me sens très coupable de...
4: Ces gamins, on s'est défoncé pour eux, on a fait plein de choses, on a essayé, on a été créatifs dans tous les sens. Certains d'entre nous s'y sont mis avec les éduques, avec le PMS, avec machin et avec truc. Quand t'as essayé tout son contraire et au-delà de ce que tu peux imaginer que ça marche pas, faut quand même se rendre à l'évidence.
5: Personnellement, je suis prêt à ce que mon travail soit beaucoup plus difficile pour pouvoir soutenir ces jeunes qui n'ont pas une vie facile et je ne vois pas dans quel établissement ils seront mieux encadrés que chez nous avec cette équipe de luxe.
6: Moi, j'aurais beaucoup de mal, en tout cas personnellement, à savoir qu'on aurait exclu certains élèves alors que ce projet se lance à peine. Je ne pense pas qu'on a tout fait pour ces élèves-là.
0: Parmi ces élèves qui malmènent cet idéal d'inclusion, il y en a qui sont toujours en lutte contre on ne sait quoi. Ils n'ont pas vraiment les mots. Tout ce qu'ils arrivent à faire, c'est perturber le cours encore et encore, comme si c'était leur seule manière d'exister.
7: Ça, c'est ce qu'on appelle ta dernière cartouche. C'est la dernière des dernières, c'est ce qu'on va faire aujourd'hui.
0: Imran fait partie de ces élèves-là.
4: Donc celle-là, c'est vraiment la dernière des dernières. Je pense que tu as maintenant compris que c'est quand même bien chaud boulette pour toi pour l'instant, que ta situation, elle est plus que tendue. Et on est là avec Cédric parce que s'il y a deux adultes qui veulent pas t'abandonner, c'est Cédric et moi. Et je sais qu'il y a plein de bonnes choses en toi, et qu'à mon avis, pour l'instant, t'es un peu entre les deux. Est-ce que je deviens un sale con ou est-ce que je deviens un chouette gars ? Et moi, je suis sûr que t'as tout ce qu'il faut pour devenir un chouette gars. Soit à la fin de l'année, tu me vois les larmes aux yeux parce que t'as fait le con et je te fous dehors, et j'aurai des larmes de colère et de tristesse. Soit tu vas en deuxième, et tu me verras avec les larmes aux yeux parce que ce sera des larmes de joie et de fierté. Voilà. Mais j'insiste, Imran. Je pense que maintenant, il est temps que tu trouves un endroit où on t'accepte et un endroit où tu restes. Et là, c'est nous.
7: Moi, je voulais te demander plusieurs choses. L'internat, t'as dit quoi ?
8: On n'a pas parlé.
7: Ils t'ont rien dit, jamais rien dit ? Le fait que tu pourrais être renvoyé de l'école et tout, ils t'ont jamais parlé de ça. Et ils t'ont dit quoi ?
8: Bah, que si je continue comme ça, ou bien des trucs comme ça, bah, que je serai comme des ados qui sont à la trame. Et ou bien que je serai dans une école toute pourrie, avec des gens qui font n'importe quoi. Puis je vais aller à l'IPPJ ou je sais pas quoi.
7: Donc j'ai rencontré des gamins qui étaient en. On t'a parlé de SPJ, non ? On t'en a parlé.
8: C'est quoi ?
7: SAJ, on t'en a parlé.
8: Ah, ouais.
7: Tu sais que moi j'ai croisé des gamins en SAJ à mon jeu. Et
8: bah, moi j'étais en SAJ.
7: T'as été en SAJ ?
8: Bah ouais, avant d'avoir un juge.
7: Moi j'ai eu l'occasion de discuter avec des grands qui ont passé plein de temps en SAJ. Quand j'ai parlé avec eux, ils étaient en train de chialer en regrettant tout ce qu'ils ont fait. Parce que ça les a coupés de leur famille, coupés de leurs amis, coupés de plein de trucs. Bon. Est-ce que je te rappelle les 4 points ? De toute façon, une fois par semaine on se reverra. Donc. On va essayer de te donner ton contrat. J'espère que demain, on sera te le donner. Avoir un comportement respectueux envers les meufs et les élèves. Pas d'insultes, ton correct, politesse. Être honnête, ne pas mentir, ne pas voler, assumer sa responsabilité, ne pas nier. Avoir un comportement positif et acceptable en classe. Arriver à l'heure, avoir ses affaires, participer positivement au cours. Ne pas couper la parole.
4: T'as 4 semaines, mec. Parce que dans 4 semaines, soit c'est fini... Soit dans 4 semaines, ça c'est ok. Et moi je vois de plus en plus de ok, et là c'est bon.
7: Toi t'as envie ou pas ?
8: Non, c'est ici.
7: Ouais.
8: Ouais.
7: Pourquoi tu veux rester ici ?
8: Parce que j'aime bien.
7: Pourquoi ? Parce que
8: j'aime bien, mais.
4: Ça nous fait un bon commun.
8: J'ai. j'ai du mal. Même aujourd'hui, j'écoutais tout, mais je prends rien.
7: Tu comprends rien, quoi?
8: Ouais, ouais. On peut me donner des trucs à faire. Des devoirs, je sais pas.
4: Bien sûr.
7: Tu comprends rien en cours?
8: Si, enfin, je comprends, parce que les fractions, on en fait en sixième.
7: Ouais.
8: Mais des fois, il y a des trucs que je comprends pas. Et alors, pour apprendre, j'ai besoin de...
7: Plus d'exercices.
8: Ouais.
4: Ok.
8: Comme ça rentre dans ma tête.
4: Très bien.
7: Très bien. Ça tu vois, genre de truc. On aurait dû avoir cette discussion bien avant. Tu nous l'aurais dit avant. T'aurais plus d'exercices. T'en arrives?
9: On va s'asseoir parce qu'on n'a pas beaucoup de temps, les gens. S'il vous plaît, allez vous asseoir, prenez des chaises et mettez-vous juste devant moi. Merci.
0: Jeanne travaille sur son projet de film avec d'autres élèves.
9: Du coup, on va faire des équipes. C'est ce qu'on avait dit la dernière fois. C'est qu'on a déjà raconté l'histoire du film. On ne va pas la raconter mille ans parce que... Enfin, mille ans, mille fois plutôt. Parce que ça dure mille ans, justement. Et du coup, on avait proposé avec Adrien de faire des équipes. Bon, là, on est un petit peu pas beaucoup. Du coup, c'est pas très grave. Mais on va faire la personne qui veut... qui veut écrire et compléter le scénario.
10: Tu peux écrire?
9: Oui.
10: C'est quoi ça, c'est?
9: Le scénario. Allez, dépêche-toi, c'est trop lent. Scénario plus le storyboard des épisodes. Non, tu l'écris 11 secondes.
11: Et on va faire vraiment storyboard maintenant. Mais on va faire quoi comme fin?
9: Je ne sais pas. Je pense qu'on n'aura pas de fin. On peut faire...
11: On va arrêter un épisode et puis il y a quelqu'un qui parle, puis on le coupe au milieu, on va dire fin.
9: trop d'espoir, t'es là. Quoi? Non, mais je pense qu'on verra si l'année prochaine on kiffe trop sur cette idée et qu'on recommence à... On recommence à faire la suite.
11: Il faudrait quand même qu'on finisse sur quelque chose.
9: Oui, on peut finir sur quelque chose, oui.
0: À la fin de cette première année chaotique, les membres de l'équipe ont la tête pleine de questions.
12: Vous pouvez commencer l'année prochaine en sachant où on va et peut-être enfin...
13: Moi, ce serait au niveau de notre charge horaire. Comment arriver à ce qu'on n'en fasse pas trop?
14: Pour moi, c'est la santé mentale des me.
15: Moi, c'était la question du suivi des élèves.
16: Ce qu'on fait pour les élèves les plus faibles.
17: Comment améliorer l'apprentissage de l'autonomie par les élèves? Parce qu'on veut une école apprendre pour être libre.
18: Un vade-mecum de 600 pages, si vous voulez, mais clair.
0: Par petits groupes, ils se réunissent et font le point sur l'organisation des modules du matin.
19: L'idée, c'est qu'ils arrivent en classe et que d'abord, ils sortent tout leur matériel qu'ils ont besoin pour qu'on puisse expliquer l'intention d'apprentissage, qu'il y ait la minute de silence et qu'au moment où on arrête la minute de silence, les sous-groupes peuvent commencer...
0: Sur l'organisation des groupes de référence...
20: En GR, première chose à faire, ouvrir le journal de classe. Remettre le journal de classe au centre de la communication entre nous tous.
0: Mais aussi, comment protéger les membres de l'équipe de la surcharge de travail?
21: Si on est deux mots en classe, ça compte pour une heure ou pour une demi-heure? Si on est coref et référent présent ensemble dans le GR?
0: Et comment repenser le cadre disciplinaire?
1: Moi, je trouve qu'il faut aussi à un moment stop sanction. C'est-à-dire que pour le moment, il y a celui qui a un conseil de discipline, puis il en a un autre. Puis voilà, à partir du moment où on arrive normalement à un certain nombre, je sais qu'après, il y a les jours de renvoi.
0: Le LIRN ne sera plus tout à fait la même école l'année prochaine.
22: L'arrêt de la victoire ici, elle descend vers quoi qu'on voit là-bas en bout? Non,
23: la porte du midi,
24: la porte du midi,
22: la porte
24: de Halle, le château du port de Halle.
22: Pourquoi? Pourquoi porte? À quoi elle servait cette porte?
24: C'était la porte, c'était là où on pouvait rentrer.
22: Il y avait des murs, des remparts tout autour de la ville.
24: Et
22: le seul point d'entrée à ce niveau-ci, c'était la porte de Halle, pour que les gens puissent passer et les marchandises et les chariots, d'accord? Imran, tu connais une autre porte à Bruxelles? On la voit plus, mais elle porte de nom. Porte de Namur, on la voit plus, mais elle porte de nom. Porte d'Anderlecht, c'est une autre. Minov.
25: Monsieur! Et porte de Namur, pourquoi on l'appelle porte de Namur?
22: Il faut protéger la ville contre les attaques.
2: Bien les attaques, mais quoi comme attaque
22: au Moyen Âge.
2: Mais ils attaquent avec quoi?
22: Au Moyen Âge, on venait avec des armées pour défoncer les remparts des villes à coups de boulets de canon et rentrer dans la ville et prendre possession de la ville pour la dominer. Pourquoi c'est intéressant? Parce que dans les villes, il y a plein de richesses. Et contrôler les centres urbains, ben, ça donne de la puissance à des grands seigneurs. Il faut bien te dire que les guerres au Moyen-Âge, on faisait des guerres pour des raisons similaires pour lesquelles on fait des... Ben, souvent pour contrôler un territoire et les richesses de ce territoire. Hein.
2: Et par exemple ici maintenant, si la Chine elle attaque la Russie et que la Chine gagne, et ben, alors la Russie ça va devenir la Chine.
22: Oui, mais je remets sérieusement en doute que cela va se passer comme ça.
2: Mais la Russie c'est la plus grande avec la Chine ou le Japon, je sais pas.
22: Pour l'instant, une des puissances, enfin la puissance militaire la plus puissante à l'heure actuelle, c'est les États-Unis, mais les Chinois vont bientôt
2: avec
22: les...
2: leurs bombes nucléaires.
3: Non, la deuxième, c'est la Russie, non?
22: Les Chinois vont très probablement dans les années à venir surpasser les États-Unis en termes de puissance militaire. Et il est très probable qu'à un moment ou à un autre, leur puissance militaire surpasse les États-Unis. Mais l'avenir nous le dira, Imran.
3: Monsieur, mais la Corée du Nord.
22: Et qui va me raconter ce qui se passera.
3: Monsieur, mais la Corée du Nord a le plus
22: de
4: Bien joué Alki, puisque je te présente cette attestation de réussite pour la sixième.
5: Merci.
4: J'espère que tu t'es bien reposé cette année, parce que toute cette énergie conservée, il va falloir vraiment l'utiliser pour l'année prochaine, parce que pour l'instant, l'attestation A a été obtenue de haute lutte. Et en gros, tu passes in extremis à côté d'une non-réinscription, hein, tout simplement. Donc voilà, à toi de savoir ce que maintenant tu vas en faire. Nous, on sait ce qu'on attend de toi.
5: Voilà, il me reste un an. Moi, ce que j'aurais aimé faire, c'était une année où je serais un maximum irréprochable. C'est-à-dire, j'aimerais bien faire une année propre, c'est-à-dire une année sans bavure, sans faux pas, sans poser de problème à qui que ce soit, à vous comme aux autres élèves. J'ai pas la prétention de dire que je vais changer l'école et que je vais faire... je vais commencer par changer mon attitude et faire en sorte de devenir de me rapprocher le plus possible, enfin d'être irréprochable, quoi.
4: C'est entendu. Ok.
6: L'année prochaine... Bon, en fait, j'ai vraiment envie de créer le plus de choses possibles parce que je me dis que j'ai pas beaucoup de temps pour pouvoir justement dire plus tard, ben, j'ai fait ça, et pour avoir un peu plus d'expérience. J'ai envie de me lancer en même temps dans la cinématographie, en même temps dans le dessin, en même temps dans plein de choses. J'ai envie de tout tester pour pouvoir vraiment trouver ce que j'aime. Mais voilà, je m'imagine plus tout le temps à la découverte des choses.
4: Imran, ça c'est ton attestation de réussite pour le passage en deuxième.
2: Je passe en deuxième?
4: Ouais. Donc je te félicite très sincèrement pour avoir tenu ton contrat, parce que t'as vraiment eu, mais alors vraiment eu chaud aux fesses, très très très fort, et je pense que là tu l'as compris et t'as su montrer plein de choses, et je suis très très très content pour ça. Voilà mon gars, merci beaucoup.
8: Ouais. Fier de toi?
2: Ouais.
25: Il était une fois un taré de chez taré qui s'appelle Patrick et qui se dit « Tiens, comme on est 185 ou 200 cette année, c'est peut-être la seule occasion qu'on a de tous partir à vélo pendant 3 jours. » Et donc ça fait 3 mois que le projet est en train de se créer, c'est-à-dire que comme voyage d'école, on part tous 3 jours à vélo faire du camping à Leuven et à Malines. C'est la concrétisation d'une année de dingue et on concrétise ça par un voyage de dingue.
26: Avant les consignes, juste un petit mot. Nous sommes le 25 juin et le 1er septembre, on était rassemblés ici dans la cour. Moi, j'étais de l'autre côté de la cour. Donc c'est avec un peu d'émotion et de joie, surtout, qu'on se retrouve ici pour cette dernière aventure de l'année scolaire. Alors...
27: Oh, putain!
25: Il y a plein de gens qui m'ont dit, mais vous êtes malade. Vous existez même pas depuis un an, vous allez partir avec des élèves de 1, 3, 4 et 5 à vélo. Ouais. Et il y en a qui savent pas rouler. Bah maintenant, si. Et puis on a nos ateliers premiers secours, et puis on a nos ateliers réparation. Par contre, on en a chié parce qu'effectivement, 30 bornes à vélo, ça va, 40, ça devient compliqué, et puis la fatigue qui s'accumule.
7: Il n'ira pas avec celui-là, Imran.
9: T'inquiète.
7: Bah si, justement, je m'inquiète. Pour une fois, je m'inquiète.
9: Ouais, c'est trop fait de chemin.
10: Non, je vais piquer une gueulante.
9: Il y en a deux, ils sont partis. Trois.
10: Qu'est-ce qui se passe?
9: Mohamed,
10: Maria, ils sont royalement 500 mètres devant. Je crie pour qu'ils attendent, mais non, ça fonce. Donc je vais piquer une gueulante. Maintenant, je vais être devant et ce sera à mon rythme.
9: Yes.
0: Dans les derniers jours de juin, sous un grand soleil, 180 élèves et une vingtaine de profs terminent leur année scolaire à vélo sur les routes de Belgique.
11: Putain, j'en ai marre! C'est nul!
12: Voyage de choc!
9: Tu sais par où on y va ?
7: Oui, je sais par où on va.
0: L'image de cette école en chemin, arpentant de nouveaux sentiers, oscillant entre euphorie et fatigue, est peut-être la plus à même de décrire l'état d'esprit du lycée intégral Roger Lallemand au terme de cette toute première année d'existence.
13: Attention ! Vous allez donc, les élèves de première, vous coucher dans peu de temps. Vous allez devoir vous lever très tôt, à 7h. Demain, la journée est plus longue qu'aujourd'hui. Nous allons devoir rouler 40 km. Donc.
0: Pendant 7 ans, les pédagonautes ont rêvé d'une école différente qui n'aurait pas dans son vocabulaire les mots punition, discipline, renvoi, point, examen, et se sont retrouvés à devoir se réapproprier ce vocabulaire pour le conjuguer avec leur idéal.
13: Sébastien,
9: voici mon Hector.
13: Sébastien, ceux qui déconnent, tu peux les mettre de côté avec Adnan.
0: Le LIRM de la première année n'existera déjà plus au mois de septembre 2018. Le nombre d'élèves et de profs va quasi doubler et le cadre va se resserrer. À chaque rentrée, l'école va grandir et devoir se réorganiser, se réinventer, pour trouver cet équilibre précieux et délicat entre cadre, liberté, plaisir et travail. Le chemin est encore long, mais la route est belle et en vaut la peine.
9: Ça pue ! Oh, c'est trop beau le civeau d'ortie ! Comment tu fais pour toujours être en premier, après toujours dernier ?
14: Parce que je suis Superman, moi.
9: Ouais, bien sûr. Mais non, c'est dans le livre de la jungle.
0: Après avoir passé un an aux côtés de Fred, Imran, Alki et Jeanne, après avoir côtoyé Ariane, Tanguy et Thomas pendant 2 ans, j'ai envie de dire à chacun d'eux bon voyage et bonne chance, quelle que soit la route qu'ils prennent. Et comme on dit, dans ces cas-là, longue vie au lycée intégral Roger Lallemand.
11: Allez, on les rattrape tous maintenant.
9: Allez, les amis.
11: On
9: les rattrape le groupe, Salia.
11: On y va, Yannick.
9: Le groupe,
10: derrière moi, c'est moi qui donne le dépôt.
9: Ouais, mais toi, t'es là, toi.
10: Oui, ben, je suis...

0: Dans le souffle du vent, et oui, Francis Cabrel et Hugo Frey unissaient leurs talents. Vous avez écouté cette chanson il y a quelque temps, c'était juste avant les épisodes de cette refondation d'école. Et tout au long de ces épisodes, vous avez pu apprécier le talent de Catherine Lara avec La Craie dans L'Encrier, de Graham Allwhite avec Qu'as-tu appris à l'école. Et puis ici, il changeait la vie, Jean-Jacques Goldman. Il changeait la vie, ces pédagogues qui se sont attelés à la construction de la personnalité des jeunes. Nous avons eu l'occasion de vous parler dans une émission précédente du rôle important de Maria Montessori. Aujourd'hui, attachons-nous, si vous le voulez, à la pédagogie Freinet. La pédagogie Freinet est une pédagogie originale mise au point par cet homme, Célestin Freinet, et son épouse Élie, fondée sur l'expression libre des enfants. Texte libre, dessin libre, correspondance interscolaire, imprimerie et journal étudiant, etc. Une révolution pour le début du XXe siècle. Freinet parle plutôt de techniques d'ailleurs que de méthodes, car les techniques évoluent et il compte bien les utiliser au service de l'enseignement. Freinet constate que l'école traditionnelle est centrée sur la matière enseignée, sur les programmes à voir. Matière et programme hiérarchisent la vision de l'école. Freinet, lui, bouleverse cette vision en considérant une école centrée sur l'enfant. Lui-même fut instituteur, d'abord à Bar-sur-Loup dans les Alpes-Maritimes, et puis à Saint-Paul-de-Vence, dans l'école qu'il créa en 1935, et enfin à Cannes en 1946. Ce qu'Élise Freinet a apporté à la pensée de son époux, c'est une dimension originale dans le domaine artistique. Célestin Freinet fut un jour blessé au poumon pendant la guerre 14-18. Il avait du mal à parler quand il reprit son métier. Et ce fut une des raisons pour lesquelles il chercha à mettre en place une pédagogie active dans laquelle le maître n'aurait pas besoin de faire de longs discours. Et il axa ainsi sa pensée sur l'organisation du travail et la coopération. Par la suite, c'est dans les camps de concentration de Vichy que Freinet va repenser en profondeur son œuvre pédagogique. Les techniques Freinet s'appuient donc sur des principes de mise en valeur de l'enfant et de rapport moins autoritaire à la connaissance. Il est bon de rappeler le contexte de l'époque. L'enfant n'avait rien à dire dans le monde des grands, il devait se taire quand les adultes parlaient. Pas question non plus de les déranger pendant leur conversation. Freinet va axer ses techniques d'abord sur la rapidité de la connaissance des enfants grâce à l'expression libre dans tous les genres, ensuite sur la possibilité de la réduction rapide des lacunes, et enfin sur la thérapeutique qui fait que quand l'enfant s'ouvre, s'exprime, il se porte ensuite nettement mieux.
1: En sortant de l'école, nous

sur un texte de Jacques Prévert qui était très proche d'ailleurs de la pédagogie Freinet, et une interprétation comme toujours remarquable, pleine de talent d'Yves Montand. C'était en sortant de l'école. Nous y sommes dans cette école prônée par Célestin Freinet. Il va donc explorer à travers ses recherches des moyens pédagogiques bien spécifiques, comme par exemple une de ses premières découvertes, c'est la classe promenade, qu'il inaugure en 1922, ou l'étude, si vous voulez, du milieu local. Freinet est alors instituteur à Bar-sur-Loup. Il visite une école dans le faubourg de Hambourg, l'école d'Altona, et il y voit là une école, tenez-vous bien, sans autorité, sans discipline, où se pratiquent les promenades scolaires. Il en ressort avec l'idée que l'enfant doit être enraciné dans son milieu naturel et social, et se frotter aux traditions, aux mentalités, aux exigences sociales. Chaque début d'après-midi, les élèves prennent donc leur touche et leur ardoise, et s'en vont explorer le milieu dans des promenades scolaires. Retour à l'école, ils écrivent leurs impressions, font de brefs comptes rendus, ils font aussi des visites chez les artisans. Ça peut sembler aujourd'hui relativement banal, mais en 1922, croyez-moi, ça ne l'était pas. Célestin Freinet trouve aussi qu'il est important de travailler avec du matériel. Il revient de Hambourg avec la conviction qu'un matériel scolaire adapté est nécessaire à l'évolution de l'enfant. Par exemple, ça peut être un potager, ça peut être un fruitier, ça peut être un élevage, ça peut être des aménagements intérieurs de la salle de classe, une salle commune aussi, une sorte d'atelier pour travaux collectifs, atelier spécialisé donc comme menuiserie, filature mécanique, atelier de documentation, d'expression, d'expérimentation, bref, ce que Célestin Freinet découvre, c'est la proximité de l'enseignement avec la nature.

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La délicieuse chanson « Mes années d'école » de Jean-Pierre Ferland pour nous accompagner dans cette découverte de la pédagogie Freinet. Alors on l'a dit, Freinet va inaugurer la classe promenade qui existait déjà dans certaines écoles allemandes d'ailleurs. Le matérialisme pédagogique et puis il va très loin puisque il propose l'abolition de l'estrade, ni plus ni moins. De ce fait, l'enseignant doit voir sa classe avec d'autres yeux, prétend-il, et les élèves le verront aussi, cet enseignant, différemment, plus proche d'eux, et cela correspond mieux à la norme de l'humanité. Alors, il ne faut pas remonter très loin, si quand même, il y a une cinquantaine d'années, pour signaler que dans les années 60, les estrades, elles existaient partout encore, dans toutes les classes. Je me souviens avoir enseigné, monté sur une estrade. Et quand on a repensé la pédagogie à travers, par exemple, un établissement comme le collège d'Herpan, là, il n'y avait plus d'estrade. Tout le monde se trouvait au même niveau, ce qui créait un sentiment d'égalité, d'une certaine façon, tout en ne nuisant pas à l'autorité du professeur. Alors, abolition de l'estrade, expression libre aussi, par l'imprimerie à l'école, et là, Freinet innove en se disant, tiens, on compose, on écrit, on produit des textes, on les rédige que ce soit à la maison ou à l'école, et puis ça reste dans un cahier. Mais non, si le texte a de la valeur, pourquoi ne pas l'imprimer et le faire choisir par la classe? Et ce sera l'objet, évidemment, d'une certaine fierté de voir son texte ainsi imprimé. C'est aussi Freinet qui va inaugurer et imaginer le travail de groupe, qui nous paraît très logique aujourd'hui, aller de soi. Mais ce n'était pas le cas à l'époque où l'enseignement était assez frontal. Travail de groupe qui consiste en un travail libre par groupe, et au lieu d'enseigner, le maître va préparer les documents, les objets, les plantes, les minéraux. Très vite, les enfants vont apporter eux-mêmes les objets qui les intéressent et le maître va proposer alors de petits groupes de travail. C'est aussi Freinet qui va instaurer la coopération scolaire. Collectivement, on prend des décisions ensemble, donc sur des sujets qui concernent la vie de la classe. On sélectionne ce qui sera planté ou semé au potager, par exemple. On pose des questions, on fait des débats à partir d'une boîte à question. On élabore un règlement d'ordre intérieur. On se rend compte que la vie en société, dans la petite société qu'est la classe, le nécessite. On distribue les responsabilités. On établit même des élections pour des délégués de classe. Et oui, et tout cela dès les années 1920-1930. C'était un enseignement en pointe. Il y a aussi l'invention du journal mural. Les élèves ont confectionné un journal scolaire affiché chaque semaine avec trois colonnes, les critiques, les félicitations, les demandes. C'est encore Freinet qui va créer une revue pédagogique qui s'intitulera « Le nouvel éducateur », une sorte de bulletin de liaison favorisant l'éclosion d'écoles qui se réclament de sa pédagogie et qui seront une sorte de forum, de foire au questions. Boîte à questions, agenda scolaire, tout cela figure aussi au programme de la pédagogie Freinet. Alors, Freinet se rend compte qu'il est important aussi de faire en sorte que les élèves correspondent entre eux. Il instaure donc la correspondance interscolaire. Il organise donc des échanges d'imprimés avec une classe d'une autre localité. Il ouvre ainsi l'école sur le monde extérieur et il motive de la sorte pour l'écriture, la lecture, le dessin. La communication de classe à classe est importante aussi, mais d'enfant à enfant. Et puis, grâce à sa pédagogie très innovante, il propose des dessins libres, du travail libre, des fichiers scolaires coopératifs, une bibliothèque de travail, des fiches autocorrectrices, un vivarium, un jardin scolaire, un petit musée, autant d'initiatives de cette pédagogie innovante. Et surtout, il dit, ne craignons pas de tâtonner. Il instaure même le tâtonnement expérimental, un processus par lequel l'être se construit et apprend à partir de ses expérimentations, de ses erreurs, mais aussi bien sûr de ses succès. Alors l'enfant, guidé par l'adulte, acquiert confiance en lui, en ses possibilités de progresser et obtient ainsi une motivation beaucoup plus forte. L'intérêt
succès réside aussi, nous dira Freinet, dans le fait qu'il est inutile d'apprendre par cœur quelque chose que l'on a découvert par le tâtonnement expérimental, eh bien, on s'en souvient, c'était sans effort. Et cet apprentissage-là, de fait, va amener l'enfant à s'en souvenir et à apprendre par cœur les gestes, les paroles, les mots qui conviennent pour progresser ainsi dans la construction de sa personnalité.

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0: Notre petite goutte de poésie explore cette semaine l'univers poétique de Georges Moustaki. Moustaki était-il un poète ? Pour beaucoup, la question ne se pose pas. C'est oui, sans aucun doute. Mais pour lui, c'était loin d'être acquis. On sait l'homme modeste, et il se raconte qu'un jour, Jacques Mercier, encore jeune, débutant à la RTBF, l'avait introduit avec ce terme de poète en début d'interview. Il s'était alors fait tancer par Moustaki lui-même, qui se considérait certes comme auteur-compositeur, mais de chansons. Le sens bien connu de la modestie et de la rigueur de Georges lui avait fait dire à Jacques Mercier « Non, je ne suis pas un poète, je suis un chanteur ». Reprenons cette interview. Pourtant, bien des années plus tard, et tout au long de sa carrière, on n'a pu qu'être séduit par la qualité d'écriture de textes qui, à l'instar des Brel, Brassens, Ferré ou Ferrat, restent de solides morceaux de poésie. Alors Moustaki, poète ou pas, à vous de juger. Voici un de ces textes, « Ma liberté ».
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Rougé, c'est ce morceau que vous venez d'entendre, interprété par la reine de la Nea Cumbia, qui est de retour avec la production d'un troisième album, Suelta, qui s'affiche comme une invitation au lâcher prise et qui accélère la fusion des genres musicaux constitutifs de sa personnalité, fait de chamané et de cumbia. Explication dans un instant. Après Vienne Demi, ça vient de moi, paru chez Parlophone, et Magnetismo, magnétisme, chez Suntue Records, Laye Gross confirme tout le bien que l'on pense d'elle avec ce troisième opus produit par le légendaire producteur américain King Koya, directeur musical et compositeur des formations Fuerza Bruta et de La Guardia. De son vrai nom, Mariana Yegros, dite la Yegros, quoique son véritable nom soit Julia, l'artiste se fait connaître dans son pays, l'Argentine, par sa manière d'interpréter le chamané, un genre musical traditionnel de la province de Corrientes en Argentine, et qui se joue aussi au Paraguay, dans certains états du Brésil. Il rassemble des éléments culturels des Indiens Guarani, des découvreurs espagnols et même des émigrants italiens et allemands. Le chamané est le résultat de l'amour, de la fusion des ethnies qui mélange avec le temps, compte l'histoire de l'homme et de son paysage. L'accordéon et la guitare sont des instruments principaux des chaman coros, ces joueurs de chamané. Quant à la cumbia, c'est un genre musical et une danse née au XVIIe siècle en Colombie, d'abord sous le nom de cumba, puis de cumbia, et qui se répand alors dans toute l'Amérique du Sud, et plus particulièrement en Bolivie, au Pérou et en Argentine. Ses origines se situent dans le jeu des tambour des esclaves accompagnant les veillées funèbres. Plus tard, les Amérindiens des Antilles y ont ajouté des ocarinas, des flûtes de roseau, ces longues flûtes aussi amérindiennes, les fameuses gaitas. Et les Espagnols y mettront aussi leur grain de sel, en quelque sorte, en apportant la mélodie, les paroles, la danse, les maracas et les bongos. La Yegros réside entre deux endroits distincts, le sud de la France d'une part et le cœur palpitant de Buenos Aires, sa patrie d'origine, sa ville d'origine d'autre part. Elle est née dans le quartier de Morón. Sa musique est à l'image de l'aspect cosmopolite de cette capitale argentine, exubérante, bariolée, où les sonorités électroniques et le flow hip-hop font honneur à ses origines latines. La cumbia, cette danse née au XVIIe siècle en Colombie, a inondé tout le continent sud-américain et elle domine également largement les influences de la Yegros. Très vite, cette remarquable interprète, particulièrement habile, séduisant par son dynamisme et son sens de la scène, va produire régulièrement des chansons de soleil devenues des coups de cœur de l'été. Ce fut le cas avec ce fameux single « Vienne Demi, ça vient de moi », grand tube de la saison estivale 2014. Un titre hyper dansant et agréable à l'oreille, aussi frivole que la lambada, mais en plus intelligent et en moins suggestif, quoique jouant aussi sacrément sur la sensualité. En matière de style latino, la Yegros se situe dans la catégorie de la nouvelle cumbia, la Nea Cumbia. En effet, si les origines de sa musique sont effectivement recherchées du côté de l'accordéon et du folk colombien, c'est dans les bars et les clubs de Buenos Aires que cette nouvelle cumbia tient ses quartiers, se prêtant volontiers à des fantaisies électroniques et jouant sur la séduction avec des rythmes légers et dansants, offrant ainsi une alléchante contre-proposition aux sonorités profondes et languissantes que l'on connaît et qui sont aussi caractéristiques de Buenos Aires et de l'Argentine, le tango. Tout autant argentine que citoyenne du monde, déjà coutumière d'Esperanza, la Yegros montre qu'elle est une artiste de conviction dotée d'une énergie aiguë. Nous allons en profiter pour la retrouver sur ce titre « Cuando », tout en vous rappelant que son album « Suelta » est signé sur le label X-Ray Productions. On vous laisse donc avec cette superbe interprétation de « Cuando » et c'est signé la Yegros.

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Vincent Delerme et son album À présent, et ce titre, titre éponyme que vous venez d'entendre, À présent, et oui, tout simplement. Alors on l'attendait, hein, bien sûr, depuis un bon moment déjà, la sortie de ce sixième album de Vincent Delerme, le plus littéraire sans doute de nos auteurs de textes français. Mais à présent, c'est fait. Depuis le mois d'octobre 2016, Delerme a affiché un nouvel album à son tableau de production. Le chanteur, aux multiples disques d'or, ne laisse à personne, personne d'autre, le soin d'écrire les textes et de composer. En l'occurrence, pour ce sixième opus, Vincent Delerme s'est entouré d'un autre grand nom de la chanson française, Benjamin Biolay, que l'on retrouve en duo avec Vincent, mais aussi présente sur le morceau « Dans le décor », la voix de Jane Birkin, ou encore sur un autre titre « Êtes-vous heureux », celle de Marceline Loridan-Ivens. Bref, Vincent Delerme a voulu pour cette nouvelle création faire du nouveau et faire participer à ses côtés d'autres belles voix, histoire de ne pas se la jouer solo. On le sait, rien n'est plus difficile pour un artiste que de se renouveler, tout en gardant la patte, la griffe, le style qui représente en quelque sorte la marque de fabrique de l'artiste, tout en jouant sur la diversité et l'originalité. Et reconnaissons-le, à travers ce nouvel album, Vincent Delerme a réussi le pari d'ouvrir son univers musical, tout en gardant une forte identité. Par cette nouvelle production, Delerme confirme sa place de chanteur incontournable dans le landerneau de la chanson française. Mieux, À présent est un des albums les plus forts et les plus attendus de la rentrée 2016. Mais ce n'est pas tout. L'artiste aux multiples facettes sort en même temps que ce nouvel opus une série de 3 livres photos et un spectacle à la Philharmonique est prévu pour le printemps prochain. L'automne a été consacré aux tournées françaises et belges, plusieurs concerts en Belgique et 3 dates à la Cigale parisienne. Et il faut l'avouer, voir l'artiste sur scène est un régal.

la vie que tout être humain porte en lui, dans Le Garçon, que vous entendrez pour clôturer l'album. Et ce biais d'ailleurs, Vincent Delerme se met en scène à travers divers moments de sa vie. Il est ce garçon identifiable à une kyrielle de singularités, parfois fortes, parfois anecdotiques. Vincent Delerme se plaît à relever la singularité des êtres. C'est cela qui fait leur charme, dit-il, et le parfum de leur existence. Vous avez entendu Vincent Delerme dans À présent. Le voici dans Le Garçon, l'album À présent de Vincent Delerme est signé sur le label Wagram Music France.

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1: Pour cette semaine, une petite citation de Bob Marley. Eh ben oui, Bob Marley, vous savez, c'est son vrai nom, c'était Robert Nesta Marley. Et c'était un auteur, compositeur, interprète jamaïcain. Notre brave Bob, il est parti vers d'autres cieux en 1981. Et voilà une de ses citations qui m'a touchée, qui dit ceci. « Ne conquiers pas le monde si tu dois y perdre ton âme, car la sagesse vaut mieux que l'or et l'argent. »
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0: 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C'est incontestablement un des succès de cet album à présent de Vincent Delerme. L'album de Vincent Delerme, le sixième de rang qui porte le titre de « À présent » donc, célèbre sur un mode poétique la vie, au présent. Une vie avec ses hauts et ses bas, certes, mais une vie. Malgré et envers et contre tout. Dans cette chanson, Vincent Delerme met en scène une fille au tennis blanche qui hésite entre le suicide et le maintien en vie. Et la fille balance entre les deux termes de cette alternative, se donner la mort ou rester en vie. Et la fille penche les deux mains dans les manches. Il y a une ville tout autour, il y a la fin du jour. Mais finalement, la vie l'emportera. Les deux vers de la fin de la chanson le laissent augurer en tout cas. « Je ne veux pas mourir ce soir, je ne veux pas mourir. » Enregistré au mythique studio Ferber à Paris, ce sixième album studio de Vincent Delerme s'impose de suite par sa qualité et par la richesse des arrangements, parfaitement représentés dans ce magnifique « Je ne veux pas mourir ce soir » avec des cordes délicates et discrètes, son piano subtil et sa guitare électrique, peu bavarde certes, mais toujours à bon escient. Frôlant la quarantaine au moment de composer cet album, Vincent Delerme est désormais crédible lorsqu'il évoque les regrets du passé dans « Danser sur la table » que vous entendrez en clôture de ce billet. La guitare classique, magnifique, et les cordes bouleversantes du titre « Les chanteurs sont tous les mêmes » en feraient presque oublier le second degré pinçant dont fait preuve le duo Delerme-Biolay quant à leurs propres conditions d'artiste, faussement maudit, avec une certaine Camille pour assurer les chœurs. Dans cet album, Delerme évoque toutes les facettes de la personnalité de l'être humain, artiste ou pas. Et dans le titre « La dernière fois que je t'ai vu », morceau sans doute le plus touchant de l'album, Delerme évoque avec nostalgie une relation évanouie entre lui et son grand-père. Arrangement d'une subtilité épatante et grand renfort de cuivre chaleureux. On sait l'intérêt que Delerme porte au cinéma et à la photo. Plus d'un titre dont « Un été » à l'atmosphère légère font déferler une ribambelle d'images, conférant à ce nouveau recueil une vocation volontiers visuelle au-delà de la musique. Autre constante, celle de l'omniprésence, de l'obsédante question du bonheur et de sa fragilité sur le morceau « Êtes-vous heureux ?» où il emprunte pour l'occasion un extrait d'un documentaire consacré à la vie des Français et datant de 1961. Mais plus la fin de l'album approche, plus l'auditeur se rend compte que les arrangements soyeux, classieux, classiques et aériens conçus par l'excellent arrangeur Clément Ducol n'ont en rien dilué la singularité et la mélancolie s'échappant des textes de Vincent Delerme, qui s'offre avec « Le garçon » un beau titre de clôture en forme d'autoportrait. La boucle est bouclée, Delerme encore fait fort, et voici donc pour terminer « Danser sur la table », une sorte d'interpellation à la deuxième personne qui évoque les difficiles relations, les incompréhensions même de la relation homme-femme. Danser sur la table, extériorisation d'une joie débordante, eh bien c'est rarement de mise au sein de cette relation, pense-t-il. Delerme nous entraîne donc avec ce sixième opus dans son univers subtil et délicat, comme toujours loin des flonflons et des vacarmes musicaux assourdissants. Mais c'est sa marque de fabrique, bien sûr. Ajoutons qu'un livret très classe accompagne le disque que vous vous procurez, que vous écouterez sans modération. Vincent Delerme signe ce bel objet à présent sur le label Wagram Music France.
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Véronique Sanson s'est remise à son piano, à ses claviers, à l'écriture aussi, plus fantaisiste que jamais pour un 15e album qui a pour titre Digne, Dingue, donc un pastiche de la sonnerie des cloches qui nous offre une plongée dans son univers quelque peu surréaliste. Et c'est le cas précisément avec La Loi des Poules que vous venez d'entendre en exergue de ce billet, une chanson en tout point digne, dingue et donc apte à figurer dans le bestiaire d'un autre grand fantaisiste de la chanson française, Thomas Fersen. Véronique a perdu sa poule et se met à la chercher. Morte de peur, la pauvre craint de voir son cher volatile dévoré par un chien ou un pingouin. Un pingouin, dingue donc, qui traîne dans le coin. Ou par un chien, éventuellement. Et le fait est que sa poule est une adepte du tapin. Ah, qu'elle pratique dans la rue jusqu'au petit matin, faisant de l'œil et davantage au loup et au petit lapin, et peut-être même au chien. La morale de l'histoire, c'est que pour elle, c'est cool la loi des poules qui font le tapin. Une fable amusante sous forme d'un énorme clin d'œil au monde des humains, si proche en fait du petit monde de nos animaux de basse-cour. Quant au rythme, vous l'avez entendu, c'est du Sanson pur jus. Et c'est aussi un vrai régal pour l'oreille. Véronique Sanson, une artiste de près de 50 ans de scène et de disques à l'heure où sort cet album Ding Dang Dong, est aussi une artiste à la vie sentimentale tumultueuse, séduite par de grands musiciens, Michel Berger, Stephen Stills, du fameux quatuor qui était déjà présent à Woodstock, Crosby, Nash, Stills et Young. Quant à Michel Berger, bien évidemment, c'était l'égérie de sa jeunesse. Et c'est une aussi une artiste qui est parvenue, au prix d'un dur combat, à venir à bout d'un cancer aux amygdales. Une femme qui a souffert et qui toujours s'est relevée avec dignité. Mais Véronique Sanson, c'est aussi un piano, une voix singulière et une carrière d'artiste unique dans le paysage musical français en deux mots. Son histoire et sa voix captivante font d'elle une des grandes dames de la chanson française. À l'heure où d'aucuns songent à prendre leur retraite ou ont pris leur retraite, Véronique Sanson n'a rien perdu de son charisme légendaire. Elle a su entretenir son physique et garder cette voix unique et puissante. Quant au show issu de cet album, digne dingue donc, il est à la hauteur de la grande artiste qu'elle est, magique et magnifique. De l'aveu même de tous les critiques musicaux, ce 15e album de la chanteuse est le plus éclatant, le plus éclaté et le plus riche depuis longtemps. Elle y retrouve une énergie créatrice flamboyante, elle ne s'interdit rien, ni légèreté, on l'a vu avec le morceau entendu en exergue de ce billet, La Loi des Poules, ni profondeur avec un autre extrait de cet album, Sans foi ni loi, ni gravité avec... et je l'appelle encore en hommage à sa mère disparue, ni férocité. On s'en rendra compte avec ce deuxième extrait « Zéro de conduite » où elle accorde son vibrant vibrato à la gouaille de Zaz pour une conversation jazzy autour de la séduction où Véronique, s'adressant à Zaz comme si c'était à sa petite sœur, la met en garde contre tous les jolis cœurs qui méritent un zéro de conduite. Et c'est ce titre qui va clôturer ce billet. Véronique Sanson signe ce bel album sur le label Piano Blanc de Columbia chez Sony Music. Et voici donc, Zéro de conduite.

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2: Sans espoir, le fait déclencheur, la guerre en Israël-Palestine. Rien ne change. Et nous voici à nouveau confrontés à ce drame qui nous hante depuis le début des temps, à savoir les conséquences tragiques et incontrôlables de nos pulsions à la violence. Pulsions, oui, pulsions à faire mal, à détruire et même à torturer et tuer. On aurait pu croire que notre évolution et une meilleure compréhension des mécanismes de la nature humaine auraient au moins réduit, sinon éradiqué, ces manifestations d'agressivité justifiées avec très peu de bonne foi par des raisons d'autodéfense. Quelle mascarade, quel mépris de l'autre, quelle malédiction, ces pulsions qui nous tuent. Incontrôlables, en général, oui, il semble bien que toutes les tentatives de maîtrise de la violence ont échoué. Les systèmes éducatifs visant à développer chez l'enfant des dispositions spécifiques basées sur le respect de l'autre, la tolérance et la solidarité ont, il faut bien le dire, failli. Il faut bien le constater, la programmation culturelle par l'éducation familiale et scolaire n'a été jusqu'à présent qu'un échec dont nous souffrons tous. Les tentatives répétées et inopérantes des religions qui, dans leurs contradictions, n'ont fait jusqu'à ce jour que de créer de l'ambiguïté et de la mécompréhension parmi les croyants. Pensons, s'il vous plaît, aux guerres de religion, à l'inquisition, au terrorisme lié au fanatisme religieux, aux croisades, et j'en passe, et les pires. Non, la religion ne nous aide pas. Le développement des lois internationales visant à établir des barrières à l'exercice de la violence par l'application d'un droit fondamental qui, au minimum, vise à fournir une sécurité à ceux et celles qui ne sont que les témoins et les victimes de la violence des autres. Cela a lamentablement été et est toujours un échec. La constitution de voies démocratiques qui offre la possibilité de négocier plutôt que d'agresser a elle aussi et pour une grande part échoué dans le contrôle de ces pulsions quasi automatiques. Tragique, oui, tragique. Que de souffrances, que d'injustices et que de destruction dans la pratique de la violence collective. Cela nous amène à poser la question essentielle, à savoir pourquoi la nature nous a-t-elle programmé pour être agressif et violent? De quel type de sagesse relève-t-elle cette violence? Ne peut-on pas vraiment pas vivre

vivre et croître sans cette pulsion destructrice? Et si la violence est bien inscrite dans notre ADN et que nous sommes incapables de la contenir par des moyens politiques et culturels, ne faudrait-il pas, chers auditeurs, envisager une action directe sur la source même de ce qui risque de nous faire disparaître en tant qu'espèce vivante? Sommes-nous confrontés à une malédiction? Il semblerait que nous sommes, en effet, marqués par un désir, souvent inconscient, de nous autodétruire. On pourrait presque dire que la nature nous a donné un choix à faire, qu'elle nous pousse à décider de notre destin, qu'elle nous défie d'assurer notre survie aux conditions à définir. Mais sachant que la nature n'a pas de conscience ni de volonté propre, il nous faut bien conclure, je suis navré, chers auditeurs, de le constater, que les dés sont pipés. Oui, professeur Einstein, oui, la nature, elle, joue aux dés, les siens, les nôtres, puisque nous faisons partie de la nature. À bientôt, chers auditeurs.

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Dowland, le prince de la mélancolie, ce mardi 22 septembre à 21h, vendredi 25 à 8h et encore dimanche 27 à 19h. Superbement servi par le plus que délicieux contre-ténor anglais Alfred Deller et, au luth, Robert Spencer, tous deux bien connus des premiers étudiants de l'IMEP. En vous souhaitant à tous une belle écoute teintée d'une douce mélancolie.

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10: Chers auditeurs, bonjour, vous écoutez Merci la vie. Bonjour Franck, bonjour Gwenaëlle.
7: Bonjour à vous deux.
8: Bonjour les garçons.
10: Alors les amis, comment allons-nous remercier la vie aujourd'hui? Eh bien, je vais peut-être déjà partiellement répondre. Je propose que l'on poursuive dans notre thématique des dernières émissions, globalement sur la relation entre l'homme et la femme, et qu'on parle plus particulièrement de la communication et carrément même peut-être de consentement entre les deux.
7: Alors consentement à quel niveau?
10: Eh bien le consentement intime.
7: Alors déjà, quand on parle de consentement, il faudrait se demander que veut dire le mot en tant que tel. Et si on va regarder, donc il y a assez de moteurs de recherche, si on va regarder sur Wikipédia, etc., il est noté que le consentement, c'est une uniformité d'opinion. Donc uniformité, ça dit bien ce que ça veut dire, c'est-à-dire que les deux personnes s'unissent dans un même désir, dans un même choix. Évidemment, toute la question, c'est de savoir le fait de dire oui à l'autre, est-ce que c'est vraiment le choix qu'on a envie de faire, ou bien est-ce qu'on dit oui pour que l'autre reste, pour que l'autre accepte, pour que l'autre m'accepte. Ça, c'est évidemment tout un débat. Et donc, on peut rentrer dans ce débat-là, je pense. Gwenaëlle ?
8: Oui, tout à fait. En effet, à partir de quand la femme donne réellement son consentement et à partir de quand l'homme comprend que c'est OK pour lui. Là est tout l'enjeu.
7: Alors, bon, on est quand même à la radio, donc on va rester quand même plus ou moins sage. Est-ce que dans les personnes que tu peux côtoyer en tant qu'énergéticienne, as-tu déjà eu des personnes, principalement je suppose des femmes, qui disent « voilà, je fais des choses, j'aime bien le terme des choses, avec mon mari, je le fais pour lui faire plaisir, mais moi, c'est pas du tout mon truc ».
8: Il y en a énormément et beaucoup de cas aussi où l'homme a une maîtresse parce que sa femme, il y a des choses pour lesquelles elle ne souhaite pas se mettre à mal, hein, c'est ce qu'elles expriment.
7: Alors ça, c'est quelque chose qui n'est pas très nouveau en fait, parce qu'à une époque qui était un petit peu plus éloignée, il y avait ce qu'on appelait les maisons de tolérance, n'est-ce pas ? Les maisons de tolérance où on retrouvait des femmes de petite vertu, comme on disait, c'est-à-dire aujourd'hui ce qu'on appelle les prostituées, qui elles offraient tous les plaisirs, ou à peu près tous les plaisirs physiques que les hommes voulaient, moyennant rémunération ou protection. Et donc évidemment, ça permettait à la femme de pouvoir se dire « Ok, moi je ne suis pas obligé de faire des choses que je n'ai pas envie de faire, mais il n'empêche que ça devait quand même pas être agréable pour la femme, mariée ou pas, de voir que son mari allait voir ailleurs. » Moi, je trouve pas ça très simple. C'est peut-être de ma part un jugement, mais enfin, c'est mon opinion. Donc toute la question, c'est de savoir à partir de quand on peut trouver quelque chose qui est juste pour les deux. Mais pour ça, il faut communiquer.
8: Je crois qu'inévitablement, ça crée de profondes blessures, hein, de profondes lésions, hein, pour la femme. Je crois qu'elle consent jusqu'à un certain point pour ne pas perdre son mari, pas se retrouver seule, mais elles sont dans une très grande souffrance.
7: Alors évidemment, il y a un autre aspect à laquelle il faut songer. Là, je parle en tant qu'homme, hein, j'essaie de réfléchir dans ce qui est possible. La question aussi, c'est de savoir, aujourd'hui je demande ça, je vois que c'est un peu difficile, mais à un moment donné, elle accepte. Ok, donc la fois prochaine, je peux demander un peu plus. et plus, mais on arrête tout dans cette histoire, parce qu'à un moment donné, je suppose que la femme va dire stop, je suppose, c'est même pas certain, la femme va dire stop. À partir de quand va-t-elle dire stop? Et quand elle va dire stop, est-ce qu'elle va pas se retrouver dans la situation qu'elle a voulu éviter pendant des semaines, des mois, des années?
8: Je crois que c'est inévitable. Je crois qu'elle va dire stop quand elle va se rendre compte que elle se sent mal dans la situation. Elle va se rendre compte que elle ne se respecte plus et inévitablement elle va arriver en effet à une séparation ou en effet un mari qui va voir ailleurs.
7: Alors quand tu dis qu'elle ne se respecte plus, est-ce qu'il ne faudrait pas plutôt dire qu'elle n'a plus envie de ne pas se respecter?
8: Mais déjà pour entrer dans ce genre de jeu, si on n'est pas en accord avec ça, c'est qu'on ne se respecte déjà pas.
7: Alors évidemment, c'est bien de parler du côté négatif des choses. Maintenant, ce qui serait intéressant, c'est de voir comment peut-on, tant du côté féminin que du côté masculin, donc c'est du côté de la femme et du côté de l'homme, comment peut-on faire pour qu'on trouve un juste équilibre dans cette relation, qu'elle soit affective et même sexuelle? Comment peut-on faire pour que la femme soit bien et que l'homme soit bien, d'après toi ?
8: Je pense malheureusement que c'est déjà trop loin parce que quand on voit la jeune génération qui vit probablement sa sexualité en rapport avec des pornos, on démarre déjà avec une image, une énergie qui n'est pas celle de l'amour et qui est erronée. Et comment fait-on pour rattraper ça, puisque la femme elle a enregistré ça, elle a intégré sa sexualité comme ça et elle la découvre comme ça. Donc comment faire machine arrière, je ne sais pas.
7: Est-ce qu'une des solutions, ce ne serait pas que les femmes soient plus solidaires entre elles dans le fait de pouvoir à un moment dire stop, non, on ne veut pas. Mais évidemment, il faudrait que ce soit pas tout en même temps, mais quasi.
8: Je suis d'accord avec toi, Franck. Malheureusement, ce que je vois aussi, ce sont des maîtresses en consultation. Et donc des femmes qui sont prêtes à tout pour prendre le mari d'une autre, pour espérer une vie de couple, sans prendre conscience que, évidemment, cet homme-là, s'il va chercher une sexualité ou une autre forme de relation, il ne voudra certainement pas vivre une relation profonde et maritale, ou en tout cas en concubinage. Et donc le problème est là, c'est qu'il y a il n'y a pas de juste milieu dans cette balance. Alors, quelle solution? Moi, je me demande en tout cas si les mères ne devraient pas déjà informer leurs fils, leurs enfants. Je crois qu'il y a vraiment un réel travail à faire en tant que mère pour leur expliquer que ce n'est pas ça l'amour, que c'est tout autre chose et que tout cela est une dérive.
7: Et alors du côté des hommes, parce que bon, ils ont évidemment leur part de travail à faire, que pourrait-on proposer aux hommes pour que de leur côté ils travaillent également leur instinct, etc., qu'ils respectent leurs femmes dans leurs souhaits et que ce soit agréable pour tous?
8: Je pense que c'est une question de notion d'amour. Quand on aime vraiment l'autre, je crois qu'on désire apporter du plaisir. On désire mettre l'autre. On souhaite faire de sa femme une déesse, mais malheureusement, moi, de ce que je perçois, les hommes se confortent ensemble dans leur pratique. Ils trouvent ça tout à fait normal. Donc moi, je n'ai pas de réponse à ça, ni de solution, malheureusement.
10: Pardon, je pense que pour la femme comme pour l'homme, la réponse idéale ou malheureusement idéaliste, elle se trouve dans l'éducation avant tout.
7: Moi, je pense aussi qu'il y a une part d'éducation. Bon, avant, il y avait la moralité, hein, on ne pouvait pas parce que ça ne se faisait pas. Ce n'était pas permis, le curé, qu'est-ce qu'il allait dire. Donc tout ça, évidemment, ça a un petit peu été mis de côté. Donc je crois qu'il faut que chacun regarde par rapport à lui-même et par rapport à l'autre, la personne qu'il est censé aimer, la regarder dans les yeux ou le regarder dans les yeux en se disant, est-ce que ce qui se fait là, c'est juste? Je crois que s'il y avait un échange vrai, un échange complet, on pourrait voir ce qui a du sens, ce qui n'a pas de sens. Sachant que, évidemment, en amour, je veux dire, tout est permis dans la mesure où l'autre l'accepte que ce soit permis et qu'il accepte vraiment pour lui, pas de se dire allons-y quoi, faut de pouvoir faire autrement, je vais quand même l'accepter, me semble-t-il.
8: Après, il y a une peur profonde de se retrouver seule et d'assumer aussi les charges économiques de sa propre vie. Il y a des femmes qui acceptent parce qu'elles ont des enfants à nourrir. Mmh. Elles ont aussi peut-être un statut à entretenir. Donc là, il faut vraiment se poser la question quant à savoir ce qui est vraiment essentiel pour soi.
7: Oui. Alors là, c'est le prix à payer, il est quand même très cher, je trouve, mais enfin, d'un autre côté, je peux comprendre. Oui, c'est pas évident, c'est un débat qui est très long, où il faudrait évidemment que chacun puisse exprimer ce qu'il pense. Il y aura évidemment des différentes expériences. On arrive parfois, tu as peut-être déjà eu l'occasion d'en entendre parler, des gens qui se font agresser dans la rue, qui connaissent même pas la personne, etc. Et ça doit être également très désagréable, d'autant qu'à mon avis, au niveau de la justice et de la répression, c'est pas terrible. Il faut presque prouver qu'on s'est fait agresser. Ça, c'est pas normal non plus.
8: C'est terrifiant parce que ça peut arriver à n'importe qui, n'importe quand, et on n'en a pas toujours conscience, et je pense que ça doit vraiment marquer l'histoire d'une femme. Mais encore une fois, qu'est-ce qui se passe dans la tête et dans les pulsions d'un homme? Je ne sais pas.
7: Ben disons que souvent on laisse entendre que les films, etc., n'ont pas d'influence dans les comportements des gens. Pourtant, j'ai eu l'occasion de voir certaines émissions qui parlent de meurtres. Donc c'est des meurtres qui sont rapportés, des vrais meurtres. Et certaines personnes disent « Ah mais j'avais vu ça dans Screen » ou « J'avais vu ça dans ceci, dans cela ». Donc je ne suis pas certain que les images qu'on peut voir à la télévision, ce qu'on entend entre les gens, etc., n'ont pas une influence sur nous. Alors évidemment, les esprits un peu plus faibles qui n'arrivent peut-être pas à faire la part des choses entre ce qui est raisonnable et ce qui ne l'est pas, mais ont peut-être tendance à amener ce qu'ils ont envie et peut-être à imposer ce qu'ils ont envie à des personnes qu'ils connaissent ou pas. Et là, évidemment, la dérive et la glissade est énorme.
8: Et c'est vraiment dangereux parce que la loi ne permet pas de protéger les gens, malheureusement. Donc ces gens qui sont dérangés, jusqu'où doivent-ils aller pour qu'il y ait une justice et une protection qui soient mises en place?
7: Oui, on est dans une situation qui n'est pas évidente. C'est un sujet qui est très vaste. Bon, évidemment, le dérapage, à mon avis, il a eu lieu il y a très longtemps, et je ne crois pas qu'on va en sortir du jour au lendemain, enfin, à mon avis. La question, c'était donc le consentement entre les personnes dans une relation affective et sexuelle. Je pense qu'on arrive déjà au moment où il faut plus ou moins résumer, c'est ça ? Moi, j'ai l'impression qu'il faudrait déjà, avant de faire son choix, être certain. Enfin, certains, on n'est jamais certain, de pouvoir prendre plus de temps pour apprendre à connaître l'autre, prendre du temps qu'on ne prend plus aujourd'hui. Tout doit être, c'est la consommation, c'est du fast-food dans tous les sens. Tout doit aller vite. Peut-être justement que dans les relations affectives et sexuelles, il serait peut-être bon de prendre plus de temps et savoir se préserver pendant un certain temps. Je suis persuadé que le temps est le meilleur ambassadeur de la vérité, et qu'on peut jouer un petit peu, mais on ne peut pas jouer longtemps. Et donc, si la personne, elle montre un aspect de ce qu'elle est, ou peut-être même elle met une façade de ce qu'elle n'est pas, devant ce qu'elle voudrait être, si elle met une façade pour cacher ce qu'elle est, mais dans le temps, ça ne va pas durer. Et donc, ça pourrait, à ce moment-là, permettre à l'autre de voir vraiment la personne qui est devant elle. Évidemment, ça implique de savoir prendre du temps, de laisser le temps couler. Ça implique, comme je disais, de se préserver, à mon avis, principalement physiquement. Et on revient vers ce que disait déjà l'Église à l'époque. Hein. Enfin, moi, je ne suis pas spécialement pour l'Église ni contre l'Église. Mais je crois que ça aide quand même, parce qu'une fois qu'on est rentré dans une relation plus intime, il y a des changements de droits. Il y a des droits qui s'acquièrent sur l'autre. Je ne trouve pas ça normal, mais enfin, c'est comme ça. Et donc, c'est plus difficile d'en sortir, à mon avis, en tout cas. Donc, j'ai l'impression que dans le consentement, il faut se donner du temps. Évidemment, pouvoir exprimer ce qu'on veut, avec le risque de rencontrer moins de gens. Ça, c'est le prix à payer. De se dire, ça va peut-être prendre plus de temps pour rencontrer le ou la personne, la femme ou l'homme que j'aimerais rencontrer. Ça peut prendre plus de temps, mais peut-être que ça vaut la peine de savoir attendre et d'avoir une personne qui nous semble plus adéquate à notre propre désir, à nos propres désirs.
8: Je suis entièrement d'accord et je vois des femmes qui se préservent et qui restent très longtemps seules. Et je crois que les femmes qui se jettent sur des hommes, elles doivent quand même intégrer le fait qu'elles ont très peu de chances de réaliser une vie ou une union sincère.
7: Surtout de durer, parce que si elle trouve des gens, des hommes qui sont entre guillemets des hommes faciles, on peut peut-être supposer que ça va circuler, donc on n'est pas dans quelque chose de durer. Enfin, c'est un thème qui est très difficile à aborder parce que on rentre dans des prises de position et parfois des jugements. En tout cas, ça peut paraître être des jugements. Il s'agit pas pour moi d'un jugement, simplement d'une réflexion. Et après ça, je veux dire, chacun fait ce qu'il veut de son corps et de sa vie. Peut-être qu'apporter plus de temps avant de rentrer dans une relation intime est quelque chose qui peut avoir du sens, en tout cas à mon avis.
8: Mmh. Je partage.
10: Et voilà qui fait une belle conclusion. Me semble-t-il.
7: Thème difficile, mais bon, pourquoi pas. Un thème intéressant qu'on pourrait une fois développer sur une émission d'une heure. N'hésitez pas à nous laisser votre avis sur Facebook.
10: Voilà, on rappelle donc la page Facebook Merci la vie, tout simplement. Merci à tous les deux, on se dit à demain.
8: Merci la vie.
7: Merci la vie, on se dit à demain. Que tout aille bien.

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0: l'âme, ça se fête. 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La performance sera suivie d'une scène ouverte, offrant à celles et à ceux qui le souhaitent l'occasion de partager un texte, un slam ou un poème. Cette belle initiative est à découvrir le jeudi 1er octobre à 20h à la Maison de la Poésie de Namur, 28 rue Fumal, la même où se produira 15 jours plus tard, le 16 octobre à 20h exactement, le talentueux duo Kaori de Nouvelle-Calédonie pour un concert d'exception au vent des mers du Sud, c'est l'intitulé. Pour tout renseignement et inscription aux événements et activités de la Maison de la Poésie, contactez le 081 225 349, le 081 225 349, ou visitez le site www.mplf, les initiales de Maison de la Poésie et de la Langue Française.be. 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
3: Salut à tous et bienvenue à Pochette Surprise, le radio show sans tabou ni complaisance, en compagnie de votre serviteur JCB. Alors si je vous parle d'un recording, pour la majorité d'entre vous, ce nom ne vous dit rien et pourtant tout le monde le connaît, car en réalité, derrière ce nom se cache Henri Salvador qui, avec la complicité de Boris Vian, avait monté un canular où parodie c'est ce nom. D'ailleurs l'idée du nom venait d'ailleurs de Boris Vian qui en faisait un jeu de mots. En anglais, recording signifie enregistrement, d'où le pseudonyme Henri Cording. Ce projet avait été conçu selon les différentes sources d'informations pour rendre hommage au rock américain, mais d'autres affirment que c'était une sorte de parodie pour se moquer du rock and roll.
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0: Eh oui, il va te faire cuire un œuf. Hein. Avouez quand même que c'était vachement profond. Mais toujours est-il qu'en voulant soit rendre hommage, soit se moquer du rock'n'roll, contre toute attente, ce disque remportera un succès inattendu auprès du grand public, bien que nous sommes loin du rock pur jus, style américain. Et d'ailleurs, beaucoup plus tard, Henri Salvador déclarera, et à juste titre, qu'il avait été le premier rockeur français. Le disque fut enregistré en 1956 chez Fontana, en collaboration donc avec Henri Salvador en recording, Boris Vian, Vernon Sinclair pour les paroles et Michel Legrand qui, pour la circonstance, se fait appeler Mike Bagg pour la musique. Et avouez que si ça, ce n'est pas un canular, je n'y comprends rien. Pendant ce temps-là, aux États-Unis, nous avions Bill Haley et les Comets qui nous chantaient « See you later, alligator ».«
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1: Difficile de l'imaginer aujourd'hui, mais les débuts de Johnny Hallyday ne faisaient pas l'unanimité. Et parmi ses détracteurs figurait justement Henri Salvador, qui allait jusqu'à siffler dans certains de ses concerts. À l'époque, le rock bousculait les habitudes et divisait profondément le monde de la chanson française. Mais il n'y a que les imbéciles qui ne changent pas d'avis, et Henri Salvador était loin d'être un imbécile. Et il avait tout de suite compris l'opportunité de ce nouveau segment de marché, et le talent d'Henri Salvador n'a pas eu de mal à s'adapter à ce nouveau genre de musique qui était donc le rock and roll pour en faire de véritables petites perles qui encore aujourd'hui résonnent dans notre mémoire collective, à l'exemple du blues du dentiste, entre blues et rock'n'roll, qui nous fait sourire et nous redonne un petit coup de jeunesse.

0: puis en plus, je sens que ce soir, je vais conclure.
1: Alors, dans le même esprit que le blues des dentistes, je vous propose de retrouver le groupe L'Affaire Tournesol. Rien à voir avec Tintin, car L'Affaire Tournesol est un groupe de rock avec beaucoup de talent et du vécu. Et je suis complètement fan d'une de leurs chansons intitulée « Dérouillade blues ». C'est drôle, c'est une mésaventure qui pourrait arriver à n'importe qui, mais je vous rassure, ça finit bien.

Dans le chapitre bidouillage et escroquerie, je vais vous parler d'un duo nommé Milly et Vanilly. Nous sommes fin des années 80, dans un style qui n'est pas ma tasse de thé, mais il en faut pour tous les goûts. Donc ce duo nommé Milly et Vanilly, duo germano-français composé d'Europe, Pilatus et Femme Morvan, fait un véritable tabac avec quelques tubes comme Girls, You Know It's True ou encore Blaming on the Rain, sans oublier Girl, I'm Going to Miss You, titres pas très originaux avec des orchestration basique et un peu passe-partout, même au niveau des voix, il n'y a pas de quoi se rouler par terre. Toujours est-il que nos deux compères raflent le Grammy Award du meilleur nouvel artiste remporté en 1990. Encore une fois, et j'enfonce le clou, mais vraiment pour moi, ce n'était vraiment pas bon. En fait, tout est une question de marketing. Si derrière le lancement d'un album, vous mettez un paquet de pognon sur la table pour assurer donc la promo, vous vous retrouvez en haut du top. Je vous passe un court extrait, car c'est pour, en ce qui me concerne, c'est vraiment pas bon.

0: Alors, revers de la médaille, en 1990, on découvre la supercherie. Rob Pilatus et Fab Morvan n'avaient pas chanté sur leur album. Les voix entendues sur les enregistrements étaient celles de chanteurs de studio recrutés par le producteur Frank Farian, et Rob and Fab assuraient essentiellement l'image du groupe, les clips et les prestations publiques. Le scandale éclate notamment lorsqu'un enregistrement se bloque pendant un concert et répète en boucle la même phrase, alimentant donc les soupçons du public. Conséquence, leur Grammy Award du meilleur nouvel artiste remporté en 1990 leur est retiré, une décision très exceptionnelle, et les ventes bien entendu de disques s'effondrent. Maintenant, on fait un petit tour en Slovénie, parce qu'on peut voyager quand même, un peu chouette surprise, pour retrouver un groupe là avec du talent, puisque en fait il s'agit d'un groupe slovène qui s'appelle Get Back.
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Alors, pour la petite histoire, mais là, je ne parle pas de bidouillage ou d'escroquerie, mais d'artifices musicaux pour les besoins d'un marché en pleine expansion dans les années 60. Avec la déferlante du rock'n'roll sur la France, on a assisté à une floraison de formations de groupes de rock qui, pour quelques-uns, n'étaient que des débutants. Leur atout, c'était leur jeunesse, une fougue juvénile et leur guitare extra plate aux couleurs éclatantes. Mais pour les enregistrements en studio, cela ne suffisait pas, d'où l'intervention de musiciens professionnels, souvent issus d'ailleurs de la musique jazz, qui louaient donc leur talent pour réaliser ces fameux micro-sillons. Ces musiciens professionnels avaient qu'une seule exigence, que leur nom ne figure jamais sur les pochettes de disques. Et justement, à propos de bidouillage, je vous propose d'écouter une bidouille que j'ai fait moi-même. Je fais chanter en duo Sylvie Vartan et les Chaussettes Noires, duo virtuel, car ils n'ont jamais chanté ensemble.

Alors si vous avez l'oreille musicale, vous aurez constaté qu'il y a un léger décalage entre le rythme des Chaussettes Noires et Sylvie Vartan. Tout ça pour prouver qu'aujourd'hui, avec les moyens que l'on a, on peut faire pas mal de bidouillage. Alors il y a aussi des moments magiques qui changent définitivement le destin pour vous conduire sur une voie royale de l'abondance et de la réussite. Et justement, c'est le cas de Patrick Hernandez, qui avant de devenir mondialement connu avec son tube Born to be Alive, était musicien de rock. Sa passion pour le rock'n'roll l'a poussé à écrire cette chanson avec l'intention première d'en faire un morceau de rock'n'roll. Nous sommes à l'aube de l'ère du disco. Quelqu'un de son entourage, probablement un musicien, suggère à Hernandez de transformer sa chanson en un morceau disco. Au départ, Patrick Hernandez n'était pas tout à fait enthousiaste à cette idée. Cependant, il finit par céder à la pression et accepter de faire donc cette adaptation. Le résultat est connu de tous. Born to be Alive devient un succès mondial. Personnellement, j'ai découvert cette chanson pour la première fois à New York et j'étais, comme beaucoup d'ailleurs, j'étais convaincu que c'était un interprète américain.

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1: J'ai déjà interdit de téléphoner à ces gens-là.
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3: Alors, depuis le succès de Born to be Alive, je n'ai pas entendu d'autres chansons interprétées par Patrick Hernandez. Cette chanson est devenue un véritable jackpot pour son auteur et selon les informations disponibles, elle lui rapporte environ 1500 euros chaque jour. Vous imaginez une seule chanson qui vous fait vivre jusqu'à la fin de vos jours. Ces anecdotes montrent comment parfois le succès peut prendre des chemins inattendus. Patrick Hernandez, en acceptant de réorienter sa création vers le disco, a marqué l'histoire de la musique avec un tube qui résonne encore aujourd'hui dans les cœurs de beaucoup de personnes. Maintenant, un petit tour en Espagne avec un groupe qui s'appelle Dani Islamas. Et voilà, c'est nouveau. Enfin, c'est nouveau. Oui, j'ai reçu ça il y a peut-être quelques mois. Mais là, c'est un petit tour en Espagne. It's new.

My Sweet Lord de George Harrison. Super chanson, une des rares que George Harrison avait créée, qui au sein du groupe des Beatles, n'avait pratiquement rien composé. Paul McCartney et John Lennon s'assuraient une grande partie donc de leur création. En 1970, donc, George Harrison sort My Sweet Lord, premier grand succès en solo. Les Beatles s'étaient séparés et chacun des membres du groupe faisait cavalier seul. My Sweet Lord devient rapidement numéro 1 dans de nombreux pays. Nous sommes dans les années 70, on tombait en plein dans la période Peace and Love, période hippie et propice à tout ce qui se rapportait à des sectes prônant l'amour et la non-violence.

c'est vrai que c'était quand même une très très belle chanson, mais pas de peau. My Sweet Lord ressemble étrangement à une autre chanson enregistrée en 1963, le titre Is So Fine, enregistré par un groupe féminin de Chiffons. Et alors une action et en justice est entamée contre George Harrison, la partie adverse estimant que la mélodie principale de My Sweet Lord reprend celle de Is So Fine. En 1976, le tribunal américain conclut que George Harrison a bien copié la chanson. Cependant, le juge Richard Owen trouvera une circonstance atténuante en employant donc une expression devenue célèbre. Alors, je vais essayer de la dire parce que je ne sais pas si c'est du latin. Là, j'avoue que je plane un tout petit peu. Bon, j'essaie de prononcer, donc je me lance. Subconscious plagiarium. Ça veut dire en gros plagiat inconscient. En France, nous avions déjà eu cette expression, mais pas dans le monde du show business, mais celui du cyclisme où un coureur avait été dopé à l'insu de son plein gré. Voilà, on peut toujours arranger ça à sa façon. Selon les arguments du tribunal, George Harrison connaissait probablement la chanson Is So Fine et il aurait inconsciemment mémorisé cette mélodie dans son subconscient, ce qui, à mon avis, est tout à fait possible. Par contre, les thèmes des deux chansons sont aux antipodes l'une de l'autre, mais restaient la mélodie et la mélodie dans une composition est la partie la plus importante. Maintenant, justement, on va écouter Is So Fine.

que j'étais, je suis toujours fan du groupe Dire Straits et plus précisément de leur chanson Money for Nothing. Et comme mon anglais est très approximatif, je n'ai jamais prêté attention aux paroles de cette chanson. Et il se trouve qu'un jour et par hasard, je tombe sur un article expliquant que cette chanson raconte l'histoire de deux ouvriers qui regardaient MTV dans un magasin d'électroménager. Ces deux ouvriers échangent des commentaires vulgaires et remplis de préjugés, notamment vis-à-vis des homosexuels. Mark Knopfler, l'auteur de cette chanson, se défend en expliquant qu'il avait été témoin de cette scène et qu'il ne faisait que raconter en chanson ce dont il avait été témoin. Il n'en demeure pas moins qu'en 2011, le Canadian Broadcast Standard Council a jugé que la version originale ne respectait pas les règles de diffusion de radio privée canadienne, ce qui a conduit plusieurs stations à ne plus diffuser ou à utiliser une version modifiée. Cette décision a suscité un vaste débat sur la liberté artistique, le contexte des œuvres et l'évolution des sensibilités. Afin d'éviter donc toute polémique, Mark Knopfler a préféré remplacer la partie controversée. Toujours est-il que la chanson donc Money for Nothing du groupe Dire Straits est devenue l'un des plus grands succès du rock des années 80, mais aussi l'un des plus controversés.

je parlais précédemment du moment magique, enfin des moments magiques dans le milieu musical, et il y en a beaucoup, mais parfois le personnage principal de ce moment magique n'est pas toujours récompensé à la hauteur de ce qu'il mérite, ou alors c'est grâce à son talent que d'autres exploiteront ce talent inconsciemment pour en tirer une reconnaissance mondiale. C'est justement le cas avec Arthur Krolop, que j'ai d'ailleurs souvent diffusé dans beaucoup de mes émissions, qui en 1946 enregistre une chanson « That's Alright », sans pour autant, donc, il faut le reconnaître, avoir beaucoup de succès. En 1954, un dénommé Elvis Presley pousse la porte du studio Sun Records, donc à Memphis, pour enregistrer cette chanson. La suite, vous la connaissez, le King était né grâce à That's Alright. Le côté sombre de cette histoire est que Arthur Krolop n'a jamais pu récupérer les montants qui lui étaient dus pour cette chanson, et compte tenu du nombre de fois où elle a été jouée et diffusée un petit peu partout dans le monde, on peut peut-être penser à des millions de dollars, et Arthur Krolop malheureusement décédera dans la misère d'une crise cardiaque. Je ne sais plus qui disait une chanson. Quand tu l'as créée, elle vit sa vie et ne t'appartient plus. Et c'est bien le cas justement pour That's Alright. Ceci étant dit, heureusement que donc, cette chanson a été créée. Sinon, peut-être qu'on n'aurait pas vraiment connu le King. Et là, il faut reconnaître que lui, c'est le meilleur, le numéro un pour le rock'n'roll et pour la nuit des temps.

Là, nous venons d'écouter donc l'original That's Alright par Arthur Krupp, mais maintenant nous allons écouter la version d'Elvis Presley. Et là, il faut bien le reconnaître, Elvis, dans son interprétation, lui donne une couleur différente, une authenticité que seul le King était en mesure de réaliser. Et c'est bien à ce moment-là que le rock est vraiment né. Les puristes m'opposeront le fait que le rock existait depuis pas mal de temps, et c'est vrai, mais Elvis Presley, d'un coup d'un seul, a révolutionné et fait de ce qu'est devenu aujourd'hui la planète rock.

0: c'est tout pour aujourd'hui. On referme Pochette Surprise et on se donne rendez-vous semaine prochaine, même heure, même endroit.
1: Eh oui, c'est déjà terminé, donc c'est tout pour aujourd'hui. On referme la Pochette Surprise tout en gardant la musique bien vivante dans nos esprits. Et rappelez-vous que la musique rassemble tous les peuples et peu importe d'où qu'elle vienne.
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0: j'avais.
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0: tout, bonjour à tous et bonjour Nikki.
1: Bonjour JC, bonjour à tous et salut les Sixties.
0: Alors cette semaine, ma belle Nikki, tu nous as concocté une émission
1: spéciale,
0: très particulière, sur laquelle on a pas mal débattu et nous avons, contrairement à la majorité des cas, là on n'a pas des points de convergence, on a des points de divergence, mais je te laisse le soin de la présenter.
1: Voilà, donc en me promenant sur le net, j'ai vu un article qui m'a fortement intéressée et d'ailleurs qui m'a inspirée. Et c'est un rédacteur en chef du nom de Nel qui fait un blog qui s'appelle Les Archivistes et qui a écrit « Pourquoi nous n'avons pas de contre-culture dans les années 2000 ?» Alors là, je me suis dit « Contre-culture, oui. C'est quoi ?» C'est quoi ?
0: Oui.
1: Eh bien d'abord, la contre-culture, eh bien, ce sont des mouvements contestataires de la jeunesse. Exemple, hein, par exemple, il y a eu le rock, il y a eu la techno, il y a le bebop, il y a le mouvement hippie. Ça, c'est très important.
0: Oui, mais ça, c'est allé dans plein d'années. Hein.
1: Voilà.
0: Le bebop, c'est très vieux, alors que
1: voilà,
0: la
1: mais
0: techno,
1: on parle des années 2000. Hein. On parlait de la contre-culture des années 2000.
0: Oui. Le bebop, c'était pas dans les années 2000.
1: Mais non,
0: hein.
1: Non. Le féminisme, c'est une contre-culture.
0: Le féminisme, c'est une contre-culture.
1: Oui, ben oui, parce que je vais te dire pourquoi.
0: Oui.
1: Les premières radios libres, tout ça, c'est vraiment de la contre-culture. C'est ce qu'il appelle la contre-culture. C'est un esprit de provocation, eh bien, qui attaque les structures politiques, administratives et morales de la société. Donc, c'est contestataire. Et il se posait la question, qu'est-ce qui se passe dans les années 2000? Où est la contre-culture?

0: Alors nous sommes toujours avec Nikki et avec sa contre-culture qui, selon elle, je dis bien selon elle, et puis ce spécialiste, moi je me méfie toujours des spécialistes entre guillemets, aujourd'hui il n'y aurait plus de contre-culture. Moi,
1: je ne suis pas
0: d'accord, mais bon.
1: Elle serait différente. Alors pour en venir à la contre-culture avant les années 2000, eh bien c'est l'essence de la contre-culture, c'est de mettre en échec les valeurs fondamentales, les valeurs établies. Par exemple, les hippies, c'est un exemple vraiment très fort. Ils ont remis en question l'aspect patriarcal des sociétés, la vie en communauté. Les femmes avaient plusieurs compagnons. Les enfants n'avaient pas un père à proprement parler. Tout cela, c'est de la contre-culture, car ce n'est pas les valeurs fondamentales.
0: D'accord.
1: Voilà.
0: Je ne sais pas si ça va faire plaisir à tout le monde, mais au moins ça le mérite d'exister.

0: Ah oh, bah moi je kiffe le rock'n'roll.
1: Alors effectivement, nous, aujourd'hui, les baby boomers, dans les années 60, on était en force, on était nombreux. C'est pour ça, en fait, que nous avons suscité.
2: Suscité de la contestation.
1: Voilà, la fameuse contre-culture.
2: La contre-culture, voilà. Effectivement, nous étions 16 millions entre 15 et 20 ans dans les années 60.
1: En France, on parle.
2: En France, bien sûr. Mm-hmm. Soit un Français sur trois. Alors, c'est quand même un événement majeur dans cette deuxième moitié du 20e siècle. Parce que des jeunes, il y en avait beaucoup plus qu'il y en est maintenant.
1: Oui, qu'il y en a maintenant, voilà.
2: Bah oui, tout
1: et puis,
2: à fait.
1: Il faut dire qu'avant, il y a eu la guerre et malheureusement, beaucoup sont morts à la guerre.
2: Voilà. Ouais. Alors, c'est vrai qu'auparavant, les jeunes n'avaient jamais formé réellement un monde à part. Mais là, maintenant, ils sont différents de leurs parents. Ils n'ont pas connu la guerre. Et puis, la culture américaine a traversé l'océan grâce, justement, en partie avec les G.I. qui sont venus chez nous. Et les jeunes ados eh bien, sont avides de liberté parce qu'ils ont connu autre chose, ils voient autre chose, des nouvelles musiques, et ils ont vraiment un sentiment de faire partie d'une nouvelle génération. Et bien sûr, ça leur ouvre une façon d'affirmer leur goût. 1, 2, 3 o'clock, 4 o'clock, rock. 5, 6, 7 o'clock, 8 o'clock, rock. 9, 10, 11 o'clock, 12 o'clock, rock. We're gonna rock around the clock.

0: Alors il est vrai qu'aujourd'hui, en dehors du fait que nous, les baby boomers, nous étions en force dans les années 60, puisque donc c'était l'après-guerre.
1: Bah, 16 millions, oui.
0: Voilà, et il y a aussi un mouvement, enfin c'est pas un mouvement, c'est l'évolution technologique qui fait que le rapport à la musique est totalement différent aujourd'hui qu'il l'était avant, puisque avant on écoutait la musique sur les tépases, les fameux tépases.
1: Oui.
0: Et aujourd'hui on écoute sur les iPhones.
1: Sur l'iPhone, mais plutôt isolé, seul, alors que l'électrophone à l'époque tient une place essentielle pour écouter ses disques préférés
0: avec les copains et les copines,
1: mais tout le monde l'écoute, c'est pas seulement que dans les écouteurs, tout le monde participe et surtout ben, ils écoutent la radio sur leur fameux transistor portable.
0: C'est
1: en fait le rappel un peu du portable d'aujourd'hui, de l'iPhone qu'on voit les jeunes dans le métro écouter leur musique. Alors c'est aussi un compagnon qui les suit partout parce que on partait avec son électrophone.
0: Oui, l'électrophone, il y avait des portables avec des piles qui marchaient à pile.
1: Voilà. Ouais, et puis à 17h, eh bien, on est nombreux à écouter Salut les copains, une émission consacrée aux chanteurs à la mode. Et bien souvent, on se retrouve eh bien, dans des garages pour danser aussi.
0: C'est ce que t'as connu, toi.
1: Mais bien sûr, on attendait la musique. Ouais. On n'avait pas une musique non-stop. On l'attendait pour pouvoir faire notre twist, Madison ou notre slow, car on aimait bien aussi les slow entre garçons et filles.
0: Yeah.

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1: Alors il est vrai que souvent on fait cette réflexion, c'était mieux avant. C'était pas mieux, c'était complètement différent. Et il est vrai que nous, on découvrait, je parle en tant que baby boomer, on découvrait des choses qui paraissent aujourd'hui complètement anodines, puériles. Mais ça nous faisait rêver qu'aujourd'hui, pour faire rêver un jeune, il en faut énormément.
2: Il en faut beaucoup.
1: Voilà.
2: Mais nous, on avait les chanteurs, les artistes de cinéma, sont des vedettes de magazines. Et puis ces magazines se multiplient. Les jeunes, qui n'avaient jamais eu leur propre revue, ont maintenant Salut les copains, Mademoiselle Achetendre, tout ça c'est nouveau. Et pour la première fois, ces journaux consacrent des articles à l'amour, à la mode. Et puis au mot copain, le copain c'était pas connu à l'époque, mais on avait des copains.
1: Il y avait une chanson à avoir, un bon copain.
2: C'est à partir de cette époque-là, ça devient magique. On l'entend d'ailleurs dans de nombreuses chansons. Françoise Hardy, tous les copains, c'est vrai. Et puis le vocabulaire change, on parle de stars, d'idoles des jeunes, de chanteurs cultes. Et puis c'est là que justement les jeunes se dansent. Avant il y avait les bals à papa, il fallait se réunir dans une ville,
1: l'accordéon.
2: Mais là on danse partout, chez le copain, chez la copine, et c'est ça qui est nouveau.

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1: Alors un autre détail, et pas des moindres, si on compare par rapport important à la jeunesse d'aujourd'hui, un détail énorme,
2: essentiel,
1: énorme, essentiel, c'était le travail. Oui. C'est que nous, on avait du travail.
2: Mais on avait pas, on avait plus que du travail, c'est que la majorité des jeunes travaillent dès 16 ans.
1: Ouais.
2: Et cela dans tous les pays d'Europe. Hein. Mmh. Et faire des études supérieures n'est en effet possible qu'après avoir obtenu son baccalauréat. Et si aujourd'hui, près de 65% des jeunes français vont jusqu'au bac, ils ne sont que 13% avant 1968. Mmh. C'est fou.
1: Ouais.
2: Alors, beaucoup entrent donc dans la vie active directement après l'examen de fin d'études, le fameux certificat d'études.
1: Ce qui était mon cas.
2: Voilà. Et la situation de l'emploi, elle n'est pas préoccupante. Donc, la course au diplôme, on n'a pas besoin de faire carrière. C'est pas un problème, puisqu'il y a une évolution au fur et à mesure des années de travail. Et c'est pour ça que c'est complètement différent.
3: Le

0: ton sujet, là, c'est là où nos opinions se rejoignent pas, puisque, bon, t'abordes le problème de la contre-culture en sous-entendant qu'aujourd'hui, il n'y a plus de contre-culture.
1: Elle est différente, elle est moins visible.
0: Moi, je suis pas d'accord là-dessus, parce que contre-culture, ça se met à toutes les sauces. Bon, peu importe. Alors, je vais laisser développer, c'est ton émission.
1: Durant les années 60, effectivement, commencent les fameuses tensions générationnelles. Alors, ça prend corps au sein de la société d'abord américaine, et notamment vis-à-vis de la guerre du Vietnam.
0: Alors,
1: c'est là aussi le mouvement hippie rentre en ligne de compte, et c'est probablement, comme je le disais tout à l'heure, la vague de contre-culture la plus connue et celle qui a laissé des traces profondes dans notre culture actuelle, et particulièrement dans celle de la jeunesse. On assiste effectivement de plus en plus à des tensions raciales, de l'autorité, des drogues, la demande de liberté, et cette revendication arrive aussi en France et nous fait vivre les fameux événements de mai 68 qui, n'oublions pas, ont commencé par les étudiants.

0: Alors toujours sur la base de ton raisonnement de cette contre-culture qui existait avant mais qui existerait différemment aujourd'hui, moi je préfère présenter ça de cette façon-là, cette contre-culture nous arrive quand même notamment des États-Unis et aussi donc par les Afro-Américains.
1: Parfaitement, ça arrive de toute manière aux États-Unis par la culture black. C'est elle qui est devenue porteuse d'un message d'espoir et de contestation. Elle est née d'ailleurs d'une volonté politique, d'une idéologie de Martin Luther King.
0: Ah oui,
1: voilà. Et puis, si on veut parler musique, eh bien le rock aussi est devenu une musique de blanc. Donc elle s'est réinventée à travers la soul music, puis le disco, le funk, le hip-hop, le rap, enfin tout ce que l'on connaît aujourd'hui. Mais elle a influencé la majorité des courants artistiques et puis elle a contribué à enrichir de manière inouïe le paysage virtuel et sonore des États-Unis, mais aussi de l'Europe. Et il faut savoir qu'en 50 ans, le rock a eu le temps de mourir et de renaître plusieurs fois. Et alors on va lui souhaiter 9 vies, comme c'est dit dans les bouddhistes, parlent de cela, parce qu'à ce train-là, on n'a pas inventé mieux.
0: Non, alors moi je ferai un petit bémol par rapport au rock des blancs américains. Il faut savoir qu'au départ les blancs, les rockers américains, je parle des années tout début 60, ne chantaient pas, ne voulaient pas reprendre les chansons des afro-américains, et donc modifier un petit peu le style. Et je prends par exemple avec Tutti Frutti, Little Richard, et qui était repris par Pat Boone, ça n'a strictement rien à voir. Donc il reprenait effectivement, mais avant qu'il se mette vraiment dans la peau d'un noir, ça a mis du temps.
1: Oui, c'est certain.

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1: Alors après, on est tombé dans la période de provocation où le rock, pour pas dire qu'il est vraiment présent, mais c'est surtout à travers les médias papier, notamment à Harakiri, où là, vraiment, là, il y a une autre contre-culture. Là.
2: Oui, c'est ça, la contre-culture, justement, c'est l'anticonformiste, la contestation, bah, comme tu disais, diffusée par Harakiri, et puis la provocation incarnée par, je sais pas si tu t'en rappelles, la muse transsexuelle Marie-France et Coccinelle.
1: Oui, c'est une très belle femme.
2: Voilà, donc c'est ça aussi, la contestation.
1: C'est une contre-culture.
2: La militance politique, on n'était pas habitué non plus à un esprit de provocation qui attaque les structures politiques et morales. Disons que chaque génération s'est construite contre la précédente, et pourquoi? Dans un souci de transformation du monde. Mais ça a toujours été comme ça, c'est perpétuel.
1: Ouais. Mais est-ce qu'on est dans une émission de rock'n'roll ou une émission politique?
2: Mais on parle des années 60 pour arriver aux années 2000.
1: Et ça, je le garde.

0: on va aborder le point sur lequel on est en total désaccord. Mais alors, vraiment, en total désaccord, c'est sur le fait que toi, par rapport à ce que tu as lu, tu prétends qu'aujourd'hui, il n'y a plus de contre-culture.
1: Bah, elle est différente et peut-être un petit peu moins présente. J'ai trouvé que les années 2000, c'était un furieux sur place. À quoi ressemble la culture d'aujourd'hui? Bah, bien sûr, il y a beaucoup d'avance. C'est fait sur la technologie, sur le médical, c'est sûr, sur ça on ne peut pas dire le contraire, mais il y a aussi du recul économique et puis la culture quant à elle, eh bien, s'est contentée d'une partie de cache-cache avec le changement, car qu'est-ce qu'on a connu depuis 2000 en ce qui concerne la musique? Beaucoup, hein. Le retour des années 50-60,
0: oui, ça c'est vrai.
1: La tournée H-Tendre qui mobilise quand même 3000 personnes à chaque spectacle, et cela depuis plusieurs années. Et il faut même savoir que la production lance une 11e saison pour 2018. Quand même, on est en 2018. L'engouement pour les années 80, une fascination nostalgique pour les années 90. Alors aujourd'hui, nous sommes dans une société de multiplicité où finalement, tout est banalisé, et cela devient donc de plus difficile d'identifier des mouvements de contre-culture.

0: toujours, d'après ce que tu as lu, étudié, et puis par rapport à tes convictions personnelles, tu considères aujourd'hui que cette contre-culture a été récupérée par le marketing, par la publicité.
1: Marketing, mouvement politique, enfin bon, plusieurs choses, parce que effectivement, transformé en marketing publicitaire, parce que ça illustre le phénomène de transmission culturelle des valeurs contestataires, c'est elles sont diffusées.
0: Donc en fait, ils font du fric avec la contestation, ben, il y en a qui font l'argent avec ça.
1: J'ai un exemple, alors très récent, c'était en février 2018, il n'y a pas longtemps, c'est pour le 52e édition du Super Bowl. Alors plusieurs annonceurs ont proposé dimanche 4 février 2018 des spots, alors surfant sur le mouvement MeToo contre le harcèlement et les discriminations, ouais, ainsi que l'opposition à Donald Trump, la publicité s'est donc substituée aux manifestations.
0: Et eux, ils ont pris de l'argent pour ça.
1: Ben voilà, et pourtant, ouais, ils vendaient des téléphones, ils vendaient des boissons, ils vendaient tout ce que l'on veut, mais c'était que de la publicité marketing. Un autre exemple, la palme revient à l'opérateur téléphonique T-Mobile qui s'est clairement appuyé sur la plateforme MeToo avec le slogan « Le changement commence maintenant » sur fond rose dans un spot qui n'avait pas de rapport avec le téléphone ou les communications. C'est pas logique, ouais, c'est pas le rôle du marketing, c'est le rôle des jeunes, de la population, des manifestants, mais c'est pas la publicité qui doit faire la contre-culture.
0: Mais ma belle Nikki, c'est une révélation là.
1: Alors un autre exemple, alors celui-là il est magnifique, c'était l'année dernière, dans les rues du Brésil, une publicité devient l'hymne de la contestation. Des centaines de milliers de manifestants se sont emparés d'une chanson, Ven Pra Rua, c'est une chanson qui est traduite « Viens dans la rue ». Et c'est un titre d'un groupe de rock, reggae, funk, nommé Orapa. Ce titre, naturellement, était très beau puisque c'était « Viens dans la rue ». Des centaines de milliers de manifestants ont envahi les rues d'une grande ville du Brésil en chantant cette chanson, et la publicité a fait le reste, et surtout le bonheur du groupe de rock. C'est pas logique.
0: Et ils ont fait tous du pognon avec ça.
1: Ils ont fait tous de l'argent avec ça. Alors que les manifestants, ils sont dans la rue pour crier la contestation.

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0: contre le père quand même. La jeunesse c'était
1: oui, non,
0: contre le père,
1: c'est
0: le patriarcat.
1: Oui.
0: Ben, c'est complètement
1: d'accord,
0: différent.
1: C'est vrai.
0: Et puis de construire un avenir, de changer le monde. Non, il y a un ramollissement de ces institutions ben, qui empêche justement. Car dans les années 60, le mouvement rejetait beaucoup la culture dominante, mais marqué par le poids de l'autorité parentale, de la famille, de la morale et de la religion. Aujourd'hui, s'opposer à ses parents qui sont copains, une école plus ou moins démissionnaire et surtout la permission de tout dire, les réseaux sociaux ont remplacé la contre-culture car maintenant on ne se gêne pas, on peut tout dire, critiquer ses parents sur le réseau social,
1: oui, mais c'est pas
0: on
1: ce qu'ils
0: peut
1: font.
0: Tout faire.
1: Oui, mais c'est pas ce qu'ils font, mais aujourd'hui en fait c'est l'État qui remplace les parents. Ce que je veux dire par là, c'est qu'on va plutôt critiquer l'administration en place, plutôt les gouvernements en place,
0: oui,
1: c'est ça en fait.
0: Les gouvernements,
1: ça, le sujet,
0: en fait. Les instituteurs.
1: Donc, faut pas dire que la jeunesse s'est ramollie, simplement elle a changé de cible.
0: Elle a changé de cible, mais c'est vrai que bon, comme je disais, la jeunesse de 60 elle provoquait la famille, mais aujourd'hui ça se fait.
1: Ils ont d'autres préoccupations, les jeunes d'aujourd'hui.
0: Tout à fait. Hein. Alors, les ordinateurs sont devenus aussi des drogues. Hein. Ils nous permettent de nous projeter dans un autre monde d'une manière absolument étonnante. Nos enfants peuvent créer des mondes immersifs.
1: Ouais,
0: autant de technologies qui ressemblent aux expériences psychédéliques.

Alors, on ne nous invite pas simplement à faire des expériences psychédéliques. On nous invite également à faire des expériences, mais hors de son corps, avec des lunettes de réalité augmentée, Oculus. Enfin, je ne veux pas lui faire la publicité, mais qui permet justement l'expérience d'un changement de corps, d'un changement de sexe. Enfin,

0: On peut, c'est vrai qu'on peut se projeter dans plein de choses. Alors, cette société va beaucoup trop vite, enfin, à mon goût. Maintenant, chacun
1: oui, bien sûr.
0: voit midi à sa porte, comme on dit.
1: Oui, oui.
0: Mais elle va beaucoup trop vite. On ne sait plus, d'ailleurs, vers où se diriger, tellement qu'il y a... On finit par de l'excès, quoi. C'est trop. Alors, je pense que même les jeunes, ils ne savent pas trop.
1: Il n'y a plus de barrière entre le virtuel et les réalités. C'est ça, le gros problème.
0: Ouais. Alors, on peut dire que c'est une culture, mais elle est éphémère et brutale.
2: Je vous rappelle que vous êtes en compagnie de Nikki.
3: Et de JC.
2: Salut les 60s. Willy n'aime pas
1: l'école. Alors un autre phénomène aussi là qui est flagrant, qu'on voit donc avec ces concours de chanteurs, d'artistes qui deviennent populaires en même pas 6 mois de temps, puis qui retombent dans l'anonymat complet pour certains.
0: Parce qu'il faut savoir quand même que nos artistes de notre époque ils mettaient au moins 10 ans à se faire connaître. Ils durent depuis 40 ans, c'est vrai.
1: Voire plus
0: pour certains, mais ils n'ont pas été artistes et reconnus tout de suite. Tandis qu'aujourd'hui, c'est vrai, du jour au lendemain, t'as 500 000 personnes qui sont fans du chanteur. 2 mois plus tard, il est remplacé puis oublié. Je pense que même les artistes ont du mal à suivre. Et puis notamment, et puis même eux, ces jeunes qui connaissent une gloire et tout d'un coup retomber dans l'anonymat, c'est déstabilisant. Et puis un rappeur, il peut passer du style gangster à celui de Lady Gaga en un an.
1: Ouais,
0: donc il n'y a pas une grande moralité là-dessus.

0: Salut JC. Salut Niki. Salut les 60.
1: Alors toujours selon ces experts et puis donc tes recherches sur internet, oui. Cette contre-culture donc se serait arrêtée en 1985. Pourquoi, oui. Pourquoi 1985
2: eh bien, oui, parfaitement. En conclusion, les experts disent que la contre-culture s'arrêta en août 1985 car c'est en mois de septembre 1985 qui a été marqué par une grande crise économique. Là, et il y en a eu avant, mais celle-là était plus importante que les autres.
1: Bon,
2: et puis il y a eu la création du Resto du Cœur. Et alors ils disent que c'était la fin d'une époque idéalisme et d'illusion.
1: Par rapport au Resto du Cœur, mais je dirais que les Restos du Cœur c'est bien parce que
2: Que la contre-culture c'est la contestation.
1: Les Restos du Cœur c'était une forme de contestation, disant au pouvoir public vous n'êtes pas capable de régler le problème. On va le régler par nous-mêmes.
2: Mais enfin, je dis toujours, ce sont des experts. Et puis cette émission a été inspirée, d'ailleurs,
1: je me méfie des experts,
2: par un article écrit par un rédacteur en chef du nom de Nel et qui tient un blog, Les Archivistes.
1: Ma belle Niki, c'était très intéressant. Pas mal de sujets de controverse, mais c'est très bien. Au moins, ça anime la conversation et l'émission. Je suppose que semaine prochaine.
2: Même heure, même endroit. Et surtout, n'oubliez pas, il n'y a qu'une seule émission, Salut les 60s. Et c'est la nôtre.
1: Salut Niki.
2: Salut JC. Ouais.
1: Salut les 60s.
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1: Il est 18h.
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Une aubaine, évidemment, pour notre Musée Rops de Namur. 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

Et revoici Véronique Sanson à la tête d'un 15e album au titre bien surréaliste, homophoniquement proche de Ding Ding Donc, et dont elle transforme la sonnerie de cloche en Digne Ding Donc. Le titre de l'album en est aussi sa plage titulaire que vous venez d'entendre sur une rythmique qui sonne bien, le style Sanson, jazzé et dynamique à la fois. Un 15e album studio conçu comme une mosaïque multicolore et fantaisiste. 10 titres riches de tous les temps, de toutes les musiques qui vivent en elle depuis toujours et qui font la marque de Véronique Sanson. D'ailleurs ici, pas de doute, Sanson fait du Sanson et ses fans la retrouveront telle qu'en elle-même enfin l'éternité la change, comme aurait dit le poète. On retrouve dans ce disque l'étendue de son savoir-faire, avec pour seul fil rouge sa lucidité, sa sensibilité, mais aussi son vocabulaire, cette syntaxe si particulière, souvent ésotérique, où elle balance ses mots à elle, sur son rythme, sans toujours se soucier d'un sens ou d'un raisonnement logique. Et puis bien sûr, il y a cette voix, reconnaissable entre toutes, très en forme qu'elle associe à celle de Zaz pour un duo particulièrement swing, zéro de conduite qui vous sera proposé dans un billet parallèle. Chapeau à l'artiste, 67 ans à la sortie de l'album, une des rares chanteuses de variété à avoir composé, écrit et interprété ses propres chansons durant 5 décennies, ce qui est encore le cas ici. Avec 3 victoires de la musique et la grande médaille de la chanson française décernée par l'Académie française, excusez du peu pour l'ensemble de son œuvre, Véronique Sanson est aussi officier de l'Ordre des Arts et des Lettres, chevalier de l'Ordre National du Mérite. C'est dire si la dame n'est pas loin de figurer dans le catalogue des monstres sacrés de la chanson française. S'étant produite avec les Michel Berger, bien évidemment, les jurys de ses débuts, mais aussi avec des artistes comme Hugo Frey, Jean-Jacques Goldman, Michel Sardou et Eddy Mitchell, Johnny Hallyday, Maxime Le Forestier, Marc Lavoine, Alain Chamfort, Patrick Bruel, Michel Fugain et tant d'autres. Dont Digne Ding Donc, la chanson entendue en exergue de ce billet, Véronique, entourée de 6 merveilleux musiciens et de 2 choristes, laisse vagabonder sa fantaisie naturelle. On y parle de funambules qui font oublier la misère et des va-t-en-guerre contre les interdits. Avec ce refrain sous forme de comptine, « Fais pas ci, fais pas ça, l'enfer te mangera, dis pas ci, dis pas ça, tapette sur les doigts, histoire de se faire sonner les cloches, ding, ding, donc. » Le diable et le bon Dieu en prennent aussi pour leur grade. Et de conclure en jubilant, « Dieu pour moi, c'est facile, direct au bout du fil, mais de conclure en forme de clin d'œil, poisson d'avril. » Je l'appelle encore. Dans cette chanson, qui va clôturer ce billet et qui lui vaudra une victoire de la musique, chanson originale de l'année 2017, en plus d'une victoire artiste-interprète féminine de l'année pour l'ensemble de l'album, on se demande qui donc est celle ou celui qu'elle appelle encore. Elle laisse alors un peu planer le suspense pendant la première partie de la chanson en réglant d'abord ses comptes avec les gens qui ont tué son innocence. Elle évoque sa vie difficile. À genoux et entouré de fous contre tout, il fallait rester debout, chante-t-elle. Et son corps qui a tant enduré de souffrances, de misère et de malheur. Et dans ces moments durs ou délicats, celle qu'elle invoque, qu'elle appelle encore, c'est sa mère. Hélas décédée, bel hommage à celle-ci. Véronique Sanson signe cet album un peu fou, sur plus d'un titre d'ailleurs, Digne Ding Donc, comme le titre le laisse penser, qui fut disque d'or dès sa sortie, sous le label Piano Blanc de Columbia, chez Sony Music. Et voici, et je l'appelle encore.

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1: Milan Kundera a écrit, a dit « Être possédé par l'actualité, c'est être possédé par l'oubli. » Je livre ça, chers auditeurs, chères auditrices, à votre réflexion. Le thème de cette émission, c'est en quelque sorte un regard sur l'envers de l'actu. Oui, que pense l'actu des partenaires à l'écoute, à savoir des auditeurs et auditrices? Je pense que les responsables de l'actu perçoivent leurs partenaires, auditeurs et voyeurs de façon à la fois positive et négative. Penchons-nous un peu sur l'envers de la médaille, l'envers de l'actu. On parle souvent des auditeurs, mais que pensent les responsables de l'actu de ceux qui écoutent, de ceux qui voient? Oui, je pense que les responsables de l'actu, les acteurs de l'actu, ont une vision positive, mais également négative de ceux qui sont leurs partenaires à l'écoute. Commençons par la vision positive. On peut certainement épingler trois perceptions positives, claires et bien répandues. La première est que l'actu doit absolument garder le contact avec son audience et la convaincre de rester à son écoute, car elle est et reste la garantie de sa survie et de son développement. Un œil sur le fameux audimat. Deuxième position, les auditeurs et auditrices sont également une source d'informations, d'idées, de questions et de défis qui peuvent aider l'actu à rester alerte, vigilante et à se surpasser, à être toujours meilleur. Troisième position des responsables de l'actu, en informant les membres de la communauté et de la société, l'actu joue un rôle clé dans la gestion du pouvoir. Oui, du pouvoir. Elle offre en quelque sorte une alternative au réseau dit officiel ou informel et partant peuvent influencer le cours de la vie sociale et économique. L'actu offre une alternative. Et enfin, je pense qu'il faut bien garder à l'esprit que les acteurs de l'actu, quel que soit leur niveau de participation et d'intervention, de responsabilité, perçoivent leur rôle d'informateur comme étant un moyen, il faut le dire, d'influencer l'opinion publique. Certains d'entre eux se voient à coup sûr un peu comme les médiateurs entre le pouvoir et les citoyens. Si, si, médiateurs. Dans ce sens, les récepteurs de l'actu, c'est-à-dire vous et moi, sont importants car ils confèrent à celle-ci, à l'actualité, un rôle essentiel et apprécié dans nos sociétés occidentales. En résumé, les auditeurs sont positivement définis comme partenaires, passifs ou actifs, de la création, si pas de la réalité, au moins de son interprétation. Mais il y a également de la part des responsables à tous les niveaux et dans toutes les dimensions de l'actu, une vision négative. Sans aller jusqu'à prétendre que les organisateurs, les gestionnaires de l'actu perçoivent les auditeurs comme un mal nécessaire, on peut clairement voir que dans de nombreuses situations, celle-ci, l'actu, traite son audience comme une nécessité dont on se passerait bien. Les commentaires fusent dans toutes les directions et ne ménagent pas ceux et celles qui voient et écoutent. En voici quelques exemples. Les auditeurs ne sont jamais satisfaits. Plus on leur en donne, plus insatisfaits ils sont. Les auditeurs sont friands de mauvaises nouvelles. Plus elles sont mauvaises, plus ils sont intéressés. L'actu doit rester simple et sans excès d'intelligence, car les auditeurs, les auditrices ne sont pas au niveau. L'actu intelligente ou trop élaboré, le dépasse, reconnaissons-le. Voilà ce que prétendent certains responsables de l'actu. En fait, Ils ne savent pas ce qu'ils veulent. Voilà un autre propos des gérants de l'actualité. Leur demander, clarifier leurs besoins d'information est vain, disent-ils. Les auditeurs, auditrices ne savent pas ce qu'ils veulent. D'autres commentaires du type, ou perceptions du type, ils manquent de fidélité, ils passent d'une chaîne d'information à une autre sans aucune raison valable, ils sont versatiles, ils sont incohérents, ou encore, ils restent passifs, disent-ils, parlant des auditeurs et auditrices, ils restent passifs même quand on leur demande de participer. Les interviews relèvent du défi, les auditeurs les évitent soigneusement. Ou encore, tel propos, ils ne se rendent pas compte, les auditeurs, des défis de l'information riche et objective. Ils croient, les auditeurs, que le recueil et le traitement de l'information est aisé. Ils ne se rendent pas compte du défi permanent de l'actualité. Il y a enfin, au-delà de la vision positive et négative, il y a aussi la vision de ce qu'on appelle une autre façon de voir les choses. Objectivement maintenant, l'actu peut être perçue comme 1. Une forme de divertissement qui aide une large partie de la population à simplement sortir de son ennui journalier et de se distraire à partir de bonnes nouvelles, mais aussi, il faut le constater, de la misère des autres. Ce qui ne me fera pas me distraire de ma routine journalière et de ma passivité forcée. Et voilà un peu comment certains auditeurs, auditrices réagissent. Ou encore, ils diront une déviation sociale et culturelle qu'on ne peut pas éviter car elle répond à un besoin fondamental de la nature humaine, savoir et connaître. Donc l'actu peut être perçu comme une déviation en quelque sorte socioculturelle et on ne peut pas l'éviter parce qu'elle répond à un besoin essentiel à savoir connaître, être informé et connaître. Et enfin, certains diront d'une façon plus ou moins objective que l'actu est un moyen de manipulation qui peut déclencher des prises de conscience parmi les populations, mais également des remises en question, voire même des crises. Une petite citation pour terminer. Ceux qui pensent que c'est impossible sont priés de ne pas déranger ceux qui essayent. À bientôt, chers auditeurs.

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1: Avec le ruisseau à cheval donné, se réapproprie une chanson de Serge Deslin dans une réalisation où folk et psychédélisme se rencontrent. Le duo la ramène jusqu'à nous sans lui enlever ses rides, ni lui en inventer. Entre mémoire et invention, le ruisseau continue de couler, pas tout à fait au même endroit, mais avec la même eau. Le texte est un petit tableau impressionniste, simple en apparence et rempli d'images qui laissent beaucoup d'espace à la musique. Et c'est dans cet espace que Michel Gionnet et Marc Héroux ont décidé de s'installer. Plutôt que de reproduire l'arrangement d'origine, un cheval donné rebâtit la chanson autour de son atmosphère. Les guitares se renversent comme des reflets sur l'eau, contrebasses et basses électriques se superposent, les voix et harmonies sont doublées, les délais binaires et ternaires sans problème de genre se croisent avec des traitements analogiques. Le résultat demeure folk dans son cœur, mais emprunte des chemins presque psychédéliques. Cette version s'inscrit dans la démarche d'un cheval donné, reconstruire les chansons d'ici, non pas comme des chansons de musée, mais comme un matériau vivant à déplacer, harmoniser et remettre en circulation.

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0: 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Le slam, cette poésie orale performée qui tire son nom de l'anglais et du norvégien et qu'illustre avec tant de talent l'artiste français Grand Corps Malade, sera à nouveau à l'honneur à la Maison de la Poésie de Namur, véritable refuge des slameurs qui s'y sentent comme des poissons dans l'eau. C'est devenu en quelque sorte d'ailleurs leur maison, leur repère. 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Il faut prévoir, notez-le bien, son lunch du temps de midi puisque la séance dure jusqu'à 16h30. 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
1: Notre petite goutte de poésie s'intéresse cette semaine au poète de la Renaissance Joachim du Bellay, né en Anjou en 1522 au château de la Turmelière dans la paroisse de Liré.

0: sordidité va l'affliger presque toute sa vie. C'est en 1547 que Du Bellay va se mettre à l'école de Dora, un maître, un orfèvre en matière littéraire et poétique. Son ardeur au travail lui fait non seulement cultiver les lettres anciennes, mais aussi la littérature italienne du moment. Évidemment, on est à la Renaissance, la redécouverte de tous ces écrits prestigieux, grecs et latins, fait le bonheur des lettrés de l'époque. Et c'est sous son nom qu'en 1549 va paraître le Manifeste de la Pléiade. En 1553, il part pour Rome avec le cousin de son père, le cardinal Du Bellay. Intendant de la mission diplomatique, il fait à Rome un séjour de 4 ans qui de plus en plus lui pèse. Il a déjà eu l'occasion de s'en exprimer dans un poème qui vous a été présenté dans un autre billet, « Marcher d'un grave pas ». Le voici dans un autre sonnet, « Seigneur, je ne saurais regarder d'un bon œil », toujours extrait des regrets, où il dénonce à la fois une certaine hypocrisie et tout un climat qui lui pèse énormément.
1: Seigneur, je ne saurais regarder d'un bon œil ces vieux singes de cour qui ne savent rien faire. Sinon, en leur marché, les princes contrefèrent et se vêtir comme d'un pompeux appareil. Si leur maître se moque, ils feront le pareil. S'il ment, ce ne sont eux qui diront du contraire. Plutôt auront-ils vu, afin de lui complaire, la lune en plein midi, à minuit le soleil. Si quelqu'un devant eux reçoit un bon visage, ils vont le caresser, bien qu'il crève de rage. S'il le reçoit mauvais, ils le montrent du doigt. Mais ce qui plus contre eux quelquefois me dépite, c'est quand devant le roi, d'un visage hypocrite, ils se prennent à rire et ne savent pourquoi.
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2: Bonjour à tous et bienvenue dans l'univers de Jurassic Rock. Alors, cette semaine, quelques personnalités qui ont contribué au développement du rock'n'roll dans le monde.
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2: Alors, si aujourd'hui les réseaux sociaux sont devenus des moyens de communication incontournables pour les chanteuses, les chanteurs et pour les groupes, un mur virtuel où s'étalent tous les talents, il n'y a pas si longtemps et encore aujourd'hui, dans certains cas, le destin d'un artiste dépendait ou continue d'ailleurs de dépendre d'un présentateur de radio ou de télévision. Il suffisait d'une apparition de quelques minutes pour rendre célèbre et révéler une future idole. Exemple avec Johnny Hallyday, quelque peu intimidé, où il était présenté pour la première fois à la télévision française, encadré par Lynn Renault, sa marraine un jour, et Aimé Mortimer dans le cadre d'une émission intitulée « L'école des vedettes ». Alors nous sommes en 1960, deux femmes d'un âge mûr se prêtant à une petite comédie qui aurait pu être fatale à Johnny si Charles Aznavour n'était pas par la suite intervenu en expliquant que présenter Johnny comme un Américain était une erreur, qu'il fallait rétablir la vérité afin de ne pas nuire à la carrière de notre King national. On écoute un court extrait donc cette présentation. C'est vrai qu'aujourd'hui quand on voit ça, c'est un petit peu particulier. Et puis ensuite, on va retrouver Johnny avec une de ses premières chansons, Laisse les filles.
4: Eh bien, ma petite Lynn Renault, il faut maintenant présenter aux téléspectateurs le jeune Johnny Hallyday qui est votre filleul et qui vient de chanter. Eh bien, Johnny Hallyday, venez. Il a 16 ans, je crois.
5: 17.
4: 17, vous voyez, ça change tout. je voudrais bien poser des questions à mon filleul, mais je vous préviens tout de suite, Aimé, il répond par oui ou par non.
6: Hein? C'est monsieur oui, non?
4: C'est monsieur oui, non? Et je crois qu'on doit ça à la timidité de ses 17 ans. Alors, si vous...
6: C'est moi qui vais vous poser la question. Pourquoi s'appelle-t-il Johnny Hallyday?
4: Il s'appelle Johnny Hallyday parce que son père s'appelle Hallyday. C'est tout simple, il fallait y penser.
6: Oui, mais le père est américain, je suppose.
4: Le père est américain et la maman française. Alors, c'est un produit moitié français, moitié américain.
6: Et la chanson qu'il vient de chanter,
4: Laisse les filles. Eh bien, je suppose que c'est un conseil de sa mère. Non, pourquoi ça vous intéresse, les filles?
6: Vous l'avez pas vu tout à l'heure, ce qu'il faisait avec les filles?
4: Comment? J'ai pas compris. Ça y est, il a dit autre chose que oui ou non.
6: Il a dit bien sûr.
4: Ah, c'est bien, Johnny, vous faites des progrès déjà, voyez-vous. Est-ce que c'est votre première chanson?
5: Oui, c'est ma première chanson.
4: Vous pensez en faire d'autres, bien sûr.
5: Bien sûr.
4: Hein. Bien sûr, voilà. Il a
6: oui, non, et bien sûr.
4: Et bien sûr, maintenant. Et eh bien, je crois que pour ça, il faut le demander aux téléspectateurs. Parce que à la fin de tout, c'est le public qui est seul juge. Moi, je vous ai présenté mon filleul avant de savoir s'il a une carrière devant lui ou s'il n'en a pas. En tout cas, on lui dit bonne chance.
6: Et on lui dit de s'en aller parce que j'ai deux mots à dire à Lynn en particulier.
4: Ah, excusez-nous. Maintenant, nous, entre
6: femmes.
4: Au revoir, Johnny.

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1: Aux États-Unis, pays où tout a commencé, plusieurs personnalités ont contribué à la promotion et à la reconnaissance officielle du rock'n'roll. On va commencer par le Michel Drucker américain Ed Sullivan, qui bien avant notre présentateur national était le passage obligatoire pour les artistes américains. D'abord dans ses radio shows et ensuite dans ses émissions de télévision. Edouard Vincent Sullivan a commencé comme journaliste sportif et ensuite présentateur de variété. Il démarre sa carrière d'abord dans la presse écrite pour devenir créateur et animateur de l'émission The Toast of Town, qui deviendra ensuite The Ted Sullivan Show. Et maintenant, une nouveauté de Ineffectual qui nous interprète The Garden.
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Durant 23 ans, de 1948 à 1971, The Ted Sullivan Show établira le record de longévité pour l'époque, en tant qu'émission, bien sûr, de variété la plus ancienne de l'histoire de radiodiffusion américaine. Drucker devrait battre ce record avec Vivant Dimanche, diffusé pour la première fois en 1998. Un chanteur très connu m'avait confié un jour, en passant chez Drucker, tu peux être sûr que ça fait décoller les ventes. Un très grand nombre de rockers ont fait des apparitions dans Ed Sullivan Show. En établir la liste serait beaucoup trop long, mais le plus important est de souligner qu'Ed Sullivan ouvrait ses émissions aux Afro-Américains, où beaucoup d'entre eux faisaient leur première apparition à la télévision, ce qui dans les années 60 était très exceptionnel. Marvin Gaye fut un des artistes afro-américains à passer dans cette émission, et on le retrouve justement à Heard It Through the Crapwine.

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1: Le rock, bien que joué sous différentes formes début des années 40, ne sera reconnu officiellement qu'en 1951 par le disc jockey Alan Freed, dont je vous ai souvent parlé, qui au cours donc d'une de ses émissions de Mood Dog Rock'n'Roll Party officialisera le terme en reprenant donc cette expression que l'on retrouve depuis les années 40 dans des chansons rhythm and blues. Rock'n'roll, terme argotique qui en fait faire l'amour, qui choquait la grande et bonne bourgeoisie américaine repoussant de toute leur force cette musique du diable. Alors pas besoin de vous dire qu'Alan Freed n'était pas en odeur de synthé avec la classe dominante, surtout que le disque jockey lui aussi accordait une très large part de diffusion musicale aux Afro-Américains, et on retrouve Buddy Lee avec Cadillac.

Alan Freed était un véritable trouble-fête pour l'Amérique bien pensante, surtout que le personnage était un vétéran de la Seconde Guerre mondiale, donc de ce côté-là, difficile de le prendre en défaut. Mais l'Amérique parfois façonne ses héros, à l'exemple de John Wayne, ce défenseur de la veuve et l'orphelin, ce grand cow-boy au pas chaloupé qui, en dehors de ses films, n'a jamais porté les armes sous la bannière étoilée. Je ne dis pas que c'était un planqué, mais il se trouve que durant la Seconde Guerre mondiale, il tourna beaucoup de films. Plus tard, il regrettera d'ailleurs d'avoir loupé cette opportunité, mais il en avait choisi une autre. Tout ça pour vous dire qu'Alan Freed s'était fait beaucoup d'ennemis, des ennemis à court d'arguments pour décrédibiliser ce disque jockey qui, dès 1952, organisera les premiers concerts d'artistes noirs. Et on retrouve Otis Redding avec Sitting on the Dock of the Bay.

1959 fut l'année du déclin d'Alan Freed, alors beaucoup voulaient sa peau et ont fini par l'avoir. Bouc émissaire d'une cabale destinée à le mettre hors circuit en l'accusant d'avoir touché des pots de vin de la part d'artistes et de maisons de disques pour lesquelles il aurait favorisé leur passage sur les antennes radio. Accusation sans doute un peu fondée, mais nous dirons qu'Alan Freed, comparé à d'autres malfaisants qui grenouillaient dans ce milieu parfois glauque, n'était qu'une toute petite partie émergée de l'iceberg des grandes magouilles. Selon les informations collectées, la pratique qui consistait à toucher des enveloppes ou d'autres avantages en nature était tactiquement acceptée au pays des innocents les mains pleines. Elle avait même un nom, la payola, on en a parlé d'ailleurs il n'y a pas longtemps, en décomposant Pay and Victrola, du nom d'une marque de platine de disque qui existe toujours d'ailleurs. Mais peut-être là où Alan Freed a été un peu léger, c'est qu'il détenait des royalties sur la chanson Maybelline interprétée par Chuck Berry, et entre nous, une super chanson qu'il a sans doute mis trop souvent sur les platines. À ce détail s'ajoutent d'autres intérêts qu'Alan Freed contrariait, il fallait le mettre absolument hors circuit.

0: Avec Robert Weston Smith, plus connu sous le nom de Wolfman Jack, c'est d'abord une voix qui fait le tour du monde, reconnaissable dès les premières intonations. En France, et pour ma part, moi je le découvre au milieu des années 70 avec ce fameux film de George Lucas, American Graffiti, où il joue son propre rôle. On se souvient dans ce film de cette scène où Richard Dreyfuss se rend donc à la station radio pour rencontrer donc Wolfman Jack, et ce dernier lui expliquant qu'en fait Wolfman Jack n'est pas réel et que c'est avec une voix sur une cassette. Et si vous n'avez pas encore vu ce film, je vous le recommande. On y retrouve quelques jeunes acteurs qui feront ensuite une grande et longue carrière. Richard Dreyfuss, que je viens de citer, Harrison Ford, Ron Howard et Bob Hawkins, le mauvais garçon et bien d'autres. Ce film, c'est l'histoire de teenagers en fin de période scolaire qui se retrouvent sans doute pour la dernière fois avant que chacun d'eux parte aux quatre coins des États-Unis pour entamer des études universitaires. Nous sommes dans une petite ville de Californie, en soirée, où les jeunes se réunissent autour d'un drive-in où l'on voit intervenir toute une brochette de teenagers différents des uns des autres. Le bon chic, bon genre, le boutonneux qui tente de conclure avec une jolie fille, le mauvais garçon affublé du blouson de la bande, le peigne à la main pour équilibrer une banane récalcitrante, des filles qui n'ont pas froid aux yeux, et tout ça sur un fond sonore des plus grands standards de rock américains. Ce film, c'est un peu l'American Dream avec des grosses voitures américaines déjà customisées, des driving avec des girls en mini-jupe sur patins roulettes et le tout arrosé de milkshake. On va retrouver une petite présentation très très courte donc de Wolfman Jack et ensuite on retrouve Buddy Holly.
1: Wolfman Jack.

En fait, c'est en 1963 que Robert Weston Smith crée le personnage de Wolfman Jack. Le plus étonnant, c'est qu'en émettant d'ailleurs depuis une radio mexicaine, XERF, une station de radio qui crachait 250 000 watts, inondant toute l'Amérique du Nord. Je vais m'arrêter quelques instants sur ce détail technique, juste pour nous rendre compte de l'évolution technologique de la radio. Si mes informations sont exactes, c'est en 1938 que les radios émettent en grandes ondes. L'avantage, c'est d'émettre sur de très longues distances, parfois plusieurs milliers de kilomètres. L'inconvénient, c'est que le son était déplorable, alors qu'en FM, les distances sont très courtes, mais avec une qualité nettement supérieure. Tout ça pour dire que le show de radiophonique de Wolfman Jack était diffusé en grandes ondes. Pour en revenir au personnage, Wolfman Jack a toujours été une énigme pour ses admirateurs et les médias en particulier. Une réponse revenait systématiquement, mais qui est Wolfman Jack et d'où vient-il ? En réalité, rien de vraiment caché, mais ce personnage imaginaire inventé par Robert Weston Smith devait faire croire que ce n'était qu'une voix, un peu comme si un fantôme avait squatté les ondes hertziennes pour propager la bonne parole du rock'n'roll. Maintenant, retour au 21e siècle avec un chanteur de country, un français que j'affectionne tout particulièrement, Urbain Lambert, avec le titre « Les rois du pétrole ».

En ce temps-là, le twist et le rock n'existaient pas. Sur les radios, on pouvait entendre ça.

0: Là, on vient d'écouter Shaking Rubber par les Who, et c'était en fait lors d'un concert, donc c'était en fait c'était du live. Alors bien sûr, en France, on a aussi eu nos disques jockeys, mais enfin nous, on les appelle plutôt donc des présentateurs. Et c'est en 1959 que Franck Teno et Daniel Filipacchi, animateurs donc sur Europe 1, lancent Salut les copains, une idée pompée aux États-Unis, comme le précise Lucien Meurice, mais sur une idée de Jean Freyman, cofondateur de la radio Europe 1. On écoute un extrait de Lucien Meurice qui nous explique comment donc il décidait donc de lancer cette émission.
1: En allant aux États-Unis, j'ai vu l'intérêt d'une émission qui était diffusée de coast to coast. Uniquement les jeunes écoutaient des disques et dansaient dessus. Et c'était un triomphe. Et en rentrant, j'ai eu l'idée de faire Salut les copains et de demander à Filipacchi de l'animer.

Là, on vient d'écouter Moustique, le bad boy. Et oui, malheureusement, il avait beaucoup, beaucoup de talent. Et d'ailleurs, il chante toujours. Mais bon, il était assez sulfureux. Ben voilà, donc, et bien sûr, il est passé souvent donc, à Salut les copains. Donc, en fait, Salut les copains, c'était vraiment le rendez-vous des copains, les invités en studio, mais aussi les teenagers et l'oreille collée sur leur transistor qui avait vraiment l'impression d'être aussi dans les studios, tant l'émission était décontractée, sans protocole particulier. L'invité s'asseyait juste à côté du présentateur, se partageant un micro pour deux, ce qui donnait vraiment un sentiment de proximité. Pourquoi autant de succès, notamment avec Salut les copains? Ben justement, c'est à cause du transistor, car pour information, c'est en 1956 que le premier transistor fait son apparition en France, ce qui va changer pas mal d'habitudes et sera l'objet inséparable pour tous les teenagers des années 60. Dans mon cas, je travaillais dans le bâtiment et je ne m'en séparais jamais. Aujourd'hui, les jeunes et les moins jeunes ont les yeux rivés sur leur téléphone. À notre époque, c'était nos oreilles qui étaient collées au transistor. Et à propos de transistor, on va écouter Francky Jourdain, justement, qui nous parle du transistor.

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0: C'est son transistor et je m'y suis habitué. Moi aussi je suis cinglé, je l'écoute toute la journée. Même le soir quand je m'endors, je caresse le transistor. Quand je les emmène sur ma Vespa, quand on va se promener dans les bois, nous sommes très heureux tous les trois. C'est un truc en or, ce transistor.
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2: Je vous propose de retrouver un court extrait d'une interview donc animée par Daniel Filipacchi où il reçoit donc Johnny Hallyday. Vous allez vous rendre compte que c'était vraiment très très décontracté. Il y avait vraiment un sentiment de proximité, et ce qui était vraiment, en ce qui me concerne, pour moi, c'était très très important.
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0: bonjour à vous tous. Et bien, je voudrais aussi dire bonjour à Jenny, qui est arrivée à l'heure. Bravo.
1: Pour une fois.
0: Je ne saurais assez te féliciter.
1: Hein. Merci. Ça va?
0: Je crois que c'est la première fois depuis l'existence de Salut les copains qui arrive à l'heure.
1: Oui, je crois que c'est vrai. Oui.

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1: Un parfum de musique country qui nous arrive directement d'Australie avec, il est chanteur-compositeur, il s'appelle Cameron Cusack. J'ai reçu d'ailleurs cette chanson très très récemment et le titre « She Get Me ».

Il avait interprété cette chanson au début des années 60. À l'époque, il était accompagné par les Drifters qui deviendront ensuite les Shadows. Je veux parler donc de Cliff Richard. Le titre de la chanson, c'est Move It, une chanson qui sera reprise, qui va réenregistrer en 2016. Donc, je vous propose d'écouter cette version Move It. Version 2016, bon, c'est beaucoup plus étoffé. Bon, on sent une certaine puissance qu'on n'avait pas dans les années 60. Donc, Cliff Richard avec Move It. Move It.

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1: Et oui, on arrive déjà à la fin de cette émission. Donc, je vous rappelle que vous étiez en compagnie de JCV à Jurassic Rock. Et comme chaque semaine, je vous donne rendez-vous donc semaine prochaine, même endroit, même heure. En attendant, portez-vous bien et surtout, n'oubliez pas. 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

Chères auditrices, chers auditeurs, bienvenue sur les ondes de Radio Equinox, la radio découverte. Vous êtes en compagnie de Dany pour votre émission Rockestra. Nous démarrons immédiatement cette émission avec les Mystics. Le groupe est né sous le nom des Overruns et a connu quelques changements de personnel à ses débuts. En 1958, ses membres commencent à chercher un nouveau nom et choisissent The Mystics après une recherche dans le dictionnaire. Le destin a pris la main peu de temps après lorsqu'un ingénieur du son qui avait entendu leur tentative d'enregistrement de démonstration dans un studio local les a mis en contact avec le manager Jim Grimble qui représentait également les Patience. Il les a inscrits immédiatement après avoir entendu leur son clair et radieux et les a présentés à Bob et Gene Schwartz, qui possédait un label appelé Lowry Records et qui avait déjà connu du succès auprès des groupes vocaux blancs de la région de New York. En deux mois, ils avaient un contrat, mais c'est là que la fortune des Mystics a changé. Bob et Gene Schwartz n'étaient pas entièrement satisfaits de la première tentative du groupe Adam and Eve, une ballade romantique très jolie. Les goûts et les couleurs, ça c'est de l'appréciation de chacun. En tout cas, moi j'aime beaucoup cette chanson-là et j'aimerais vous la partager. Alors si vous voulez bien, écoutons cette merveilleuse chanson d'amour, Adam and Eve, par les Mystics en 1959.

Les Mystics interprétaient Adam and Eve en 1959. Elvis Presley n'a jamais changé de forme comme le faisait Dylan ou Bowie. Il a toujours été plutôt un pilier de cohérence. Un crooner qui a trébuché sur sa propre personnalité musicale unique au début de sa carrière et qui a persévéré jusqu'à la fin. Et pourquoi ne le feriez-vous pas alors que vous êtes le plus grand chanteur de l'histoire de la musique? Il n'est pas nécessaire de se plonger dans le psychédélisme lorsque vous possédez le pouvoir de faire pleurer le monde avec une ballade envolée. Et il n'est pas nécessaire d'amener Carlos Santana en studio pour un solo d'invité quand vous pouvez toujours boucler les genoux avec un dancehall des années 50 et une contorsion rapide de votre bassin. En tant que tel, Mary's the Name is Latest Flame maintient le cap de la cohérence. Ce n'est pas nécessairement révolutionnaire à tous les égards, cependant l'homme derrière le micro chante avec un tel charisme et une telle qualité tonale que sa voix réussit à noyer toute pensée de monotonie. Voici Elvis Presley en 1961 avec Mary is the Name is Latest Flame.

semaine. Santiano, Stubble ou encore Céline, autant de titres qui confèrent à Hugo Frey un statut à part entière dans la chanson française et lui assurent la fidélité du public. À part, après une scolarité dans le Tarn pour fuir l'occupation allemande et un passage par Madrid où il suit son père, Hugo Frey monte à Paris en 1948 pour intégrer l'école des Beaux-Arts. Malgré son souhait de devenir peintre, la réalité financière le contraint à abandonner cette voie et à devenir chanteur de rue pour subvenir à ses besoins. Durant une dizaine d'années, il se produit tantôt dans les bars, tantôt dans des cabarets, où il interprète notamment des morceaux de Brassens qu'il admire. Conscient de son talentueux, de son talent et soucieux de le voir quitter l'amateurisme, ses proches le poussent à participer à un radio-crochet qu'il remporte avec le point sonneur des Lilas, chanson d'un auteur-compositeur et interprète encore inconnu, un certain Serge Gainsbourg. Sa victoire lui permet d'être remarqué par la maison de disques Barclay, avec qui il enregistre son premier 45 tours « Y avait Fanny qui chantait ». Son début de carrière est également marqué par l'invitation de Maurice Chevalier qui lui demande de venir se produire avec lui à New York. La ville le séduit. Après un bref retour à Paris pour des passages chez Patachou et à l'échelle de Jacob, il s'y installe et y fait une rencontre déterminante pour la suite de sa carrière, avec celle de Bob Dylan. Rapidement, Hugo Frey adopte son style folk song et joue avec une guitare sèche. De retour en France, il ne pense plus qu'à adapter les textes de cet auteur-compositeur et interprète. Ces choses faites en 1961 avec Santiano qui devient un énorme succès et sur lequel il s'accompagne également d'un banjo, à la manière des étudiants américains, adeptes du skiffle, cette musique qui associe donc guitare sèche et banjo. En 1963, en pleine déferlante yéyé, le chanteur qui parvient à imposer son style est sollicité pour l'Eurovision où il représente le Luxembourg avec « Dès que le printemps revient ». La chanson qui ne remporte pas le concours est un nouveau succès. La même année, les radios diffusent aussi « Je reviens, les portes de Saint-Malo ».

0: Durant les années 60, Charles Trenet ne se produit que très rarement. Il ne trouve pour se produire que des cabarets tels le Don Camillo. Son public a vieilli, le rock est arrivé des États-Unis et la vague yéyé commence à prendre le dessus sur la chanson traditionnelle. Ces années sont pour lui l'occasion de se consacrer à la peinture et à l'écriture. Il publie le roman « Un noir éblouissant » chez Grasset. En 1965, il se fait accompagner sur scène et à la télévision par un groupe de rock, les Beatles, à ne pas confondre avec les Beatles, dont deux membres, Serge Colen et Richard DeWitt, formeront en 1972 le groupe « Il était une fois ». Fort de ses succès et de l'amour indéfectible du public, le chanteur prend le temps de vivre et ne remonte sur scène qu'occasionnellement. En 1968, pour fêter ses 55 ans et ses 30 ans de carrière, il projette de créer l'événement avec un retour sur scène à Bobino. L'effervescence de mai 68 l'empêche de réaliser son vœu et l'amène à effectuer un retour discret au Don Camillo, célèbre cabaret parisien. C'est en fait en 1969, au Théâtre de la Ville, qu'aura lieu son véritable retour. Trenet est un combattant de la joie de vivre, disait Cabu. Eh bien, écoutons-le dans La Tarentelle de Caruso, une chanson de 1966.
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1966, c'était Charles Trenet avec la tarentelle de Caruso. En 1969, les Byrds publient l'album Dr. Byrds and Mr. Hyde. Chris Hillman, Graham Parsons et Kevin Kelly ont tous quitté les Byrds à la suite de la sortie de Sweetheart of the Rodeo, laissant Roger McGuinn assembler un nouveau groupe à partir de zéro. Dr. Byrds and Mr. Hyde, le premier album avec McGuinn comme leader incontesté et le seul membre fondateur, était un set intéressant mais inégal qu'il a vu tenter de réunir le rock teinté psyché des débuts du groupe avec le country pur que Parsons avait apporté à Sweetheart. La nouvelle formation sur cet album était aussi forte que n'importe quel groupe aurait pu avoir, avec le guitariste Clarence White qui sonnait révélateur à chaque ouverture, et Gene Parsons et John York comprenant une section rythmique forte et sympathique. Mais même si tout le monde à bord était excellent musicien, ils ne sonnent pas toujours comme un groupe pour l'instant. Et la pression nécessaire pour proposer du nouveau matériel semble les avoir déçus. McGuinn apporte quelques originaux forts, notamment King Apathy 3 et Drugstore Truck Driving Man, ce dernier écrit avec Parsons avant son départ du groupe. Mais les deux chansons qu'il a écrites pour le film Candy sont tout juste à la hauteur. Désastreux est le matériel final de My Back Pages et Baby What You Want Me To Do sonne comme du rembourrage. Dr. Bird et Mr. Hyde a prouvé qu'il restait encore de la vie dans les Birds, mais ont également suggéré qu'il n'était pas encore revenu à pleine vitesse. Ça viendra, ne vous en faites pas. En attendant, écoutons la chanson King Apathy 3. Voici les Birds en 1969.

King Apartheid Tree, c'était les Byrds en 1969. Michel Fugain est né le 12 mai 1942 à Grenoble dans les Alpes françaises. Son père, qui fut résistant durant la Deuxième Guerre mondiale, est médecin de son métier. Le jeune Michel, malgré des études secondaires peu brillantes, entreprend à son tour des études de médecine. À l'âge de 21 ans, il décroche pour se lancer dans le cinéma, sa vraie passion. Grâce à une relation de son père, il débute directement comme assistant de metteur en scène. Mais c'est une rencontre avec un apprenti comédien qui va orienter différemment sa carrière. En effet, devenu très ami avec le jeune Michel Sardou, Fugain lui écrit 4 titres pour une audition chez Barclay, célèbre maison de disques française. Après cet épisode, il commence à écrire très régulièrement pour d'autres artistes comme Hugo Frey, Hervé Villard, Dalida et par la suite Marie Laforêt, dont le producteur lui propose d'enregistrer un disque. Un premier disque contenant 4 titres, avec notamment Un pas devant l'autre, sort en 66. Après Prends ta guitare, c'est en fait avec le titre Je n'aurai pas le temps que Fugain obtient un véritable succès en 67, à tel point qu'on lui recommande l'hymne officiel des Jeux Olympiques d'hiver de Grenoble en 1968. Peu à l'aise dans son habit de chanteur, il hésite encore avec un métier dans le cinéma. En 1969, après un passage à l'Olympia à Paris en vedette, il fait une première pause dans sa carrière. En 1970, Michel Fugain revient sur le devant de la scène avec une comédie musicale, Un enfant dans la ville, suivi de l'album puis du film. En 1971, juste avant la création du Big Bazar, il enregistre et publie Le temps de ma chanson.

L'auteur de ma chanson, c'est Michel Fugain en 1971. 1973, c'est la parution de l'album Song for Julie de Jesse Colin Young. Bien qu'il s'agisse de son quatrième solo, Song for Julie était le premier effort à part entière de Jesse Colin Young sous son propre nom. Après quelques premiers disques folk, une série d'albums Young Bloods et le projet Together. Young a organisé un groupe de sauvegarde polyvalent dans lequel piano, violon, cor, cuivre complétaient sa voix de ténor dans les arrangements qui rappelaient le Caledonia Soul Orchestra de Van Morrison. Pas de surprise puisque Young et Morrison utilisaient plusieurs des mêmes musiciens, notamment le Jim Rottermel. Et il mettait en vedette éléments familiers du blues, du country, du cajun, etc. Dans ses paroles, Young s'est conformé de près à la philosophie actuelle du retour à la terre, célébrant sa vie de famille, notamment Julie et sa fille, et sa retraite, Rich Top, dans le comté de Marin, en Californie. C'était un point de vue à la fois affirmé et xénophobe. On ne pouvait s'empêcher de penser que parmi les gens à qui il demandait de le laisser tranquille et les touristes qu'il voulait laisser à distance, il y avait au moins quelques-uns de ses auditeurs. Bien sûr, ce n'est pas ainsi que l'on pensait à l'époque et les fans de Young ont fortement réagi à Song for Julie, lui donnant une place plus élevée que n'importe quel album des Young Bloods et le gardant dans les charts plus longtemps que n'importe quel album qu'il ait jamais réalisé. Voici Jesse Colin Young en 1973 avec un extrait de cet album Song for Julie. Je vous propose d'écouter Morning Sun.

Morning Sun, c'était Jessica Lynn Young en 1973. En 1975 paraît l'album Wish You Were Here de Pink Floyd, un grand classique de leur répertoire. Pink Floyd a suivi la percée commerciale de Dark Side of the Moon avec Wish You Were Here en septembre 75, un album concept libre et dédié à leur membre fondateur Syd Barrett. Le disque se déroule progressivement à mesure que les textures jazzy de Shine On You Crazy Diamond révèlent son motif mélodique et dans son rythme tranquille, l'album se révèle être un disque plus chaleureux que son prédécesseur. Musicalement, c'est sans doute encore plus impressionnant, mettant en valeur l'interaction du groupe et les solos de David Gilmour en particulier. Et même s'il manque de vraies chansons, les paysages sonores longs et sinueux sont constamment captivants. Retrouvons Pink Floyd avec cette musique qui n'arrête pas d'être diffusée sur les radios et qui le sera encore maintenant, aujourd'hui. Voici Shine On You Crazy Diamond, un grand classique, je l'ai dit tout à l'heure, et aussi un morceau que Pink Floyd a repris très régulièrement en concert. Shine On You Crazy Diamond en 1975.

Les fans conscients des références passées de Rita Coolidge auraient pu s'attendre, ou du moins espérer, quelque chose de plus émouvant que Anytime, Anywhere, l'album qu'elle a publié en 1977. Compte tenu de ses réalisations en tant que choriste de Joe Cocker, Eric Clapton, Stephen Stills et Kris Kristofferson. Pourtant, le disque avait quelque chose d'atout commercial qui manquait à ses disques précédents, ce qui était totalement en phase avec ce que voulait le public du soft rock à la fin des années 70. Sa capacité à arrondir les limites des classiques de la soul, à placer son remake de Your Love Has Lifted Me Higher and Higher de Jackie Wilson au numéro 2 des charts pop et à contribuer à élever cet album qui comprenait un autre hit soul plus petit, remake avec The Way You Do The Things You Do dans le top 10. Ces deux chansons ainsi qu'une reprise du single top 10 de We're All Alone de Boss Cax figuraient toutes sur cet album qui présente quelque chose comme une variation plus douce de la capacité de Linda Ronstadt à interpréter des chansons d'une variété de styles pop et auteur-compositeur soul. Était également à bord Words de Bee Gees, Good Times de Sam Cooke, Who's to Bless and Who's to Blame de Kristofferson et I Don't Want to Talk About It du guitariste de Crazy Horse, Danny Whitten. Tandis que la présence de Booker T. Jones a contribué à donner au disque un véritable sentiment rhythm and blues. Même s'il y avait aussi le sentiment que Coolidge ne donnait pas le maximum de ses capacités, la finesse de la production, combinée à sa voix agréable à l'oreille, a donné un album qui a été diffusé énormément à la radio et a été de loin l'effort le plus vendu de sa carrière. Nous retrouvons Rita Coolidge ici en 1977 avec un extrait de cet album Anytime, Anywhere. Voici « The Way You Do The Things You Do ».

The Way You Do The Things You Do, c'était Rita Coolidge en 1977. Emmylou Harris enregistre en 1980 l'album Roses in the Snow, un album bluegrass joli et assez simple d'Emmylou Harris, avec le soutien des anciens membres de New South, Tony Rice, Jerry Douglas et Ricky Skaggs, entre autres, sur des chansons de Flatten's Trucks, Ralph Stanley et de la Carter Family. Le point culminant, cependant, est un peu une surprise. Harris, dont la voix éthérée fonctionne presque toujours mieux avec les autres, chante une version solo et pas tout à fait a cappella de Miss de Mississippi and You, associée à Jimmy Rogers, l'une des plus belles performances de sa carrière. Combinant le bluegrass acoustique avec des mélodies traditionnelles des Appalaches et en ajoutant un morceau contemporain de Boxer de Paul Simon dans le mix, Roses in the Snow se classe parmi les gabarits les plus risqués et les plus satisfaisants d'Emmylou Harris. Voici un extrait de cet album, nous écoutons Wayfaring Stranger de 1980.

Wayfaring Stranger, c'était Emmylou Harris en 1980. Encore une fois, Michael Franks change de sujet, cette fois-ci pour revenir à une approche plus romantique et réfléchie. Je vous parle de son album Objects of Desire qu'il a publié en 1982. Le résultat, Object of Desire, une suite naturelle de Tiger in the Rain, Steve Kahn ajoute une touche distinctive avec son travail de guitare, tout comme Rob Mousey avec ses claviers. Mais rien n'enlève à la grandeur orchestrée de certains morceaux. Principalement produit par Franks, l'album était sa déclaration musicale la plus personnelle jusqu'à présent. Dans sa tentative de créer un portrait musical dans un style qui rappelle l'art de Paul Gauguin, Franks s'en rapproche le plus avec Tyson Moon. Son style intelligent de chanson d'amour est évident sur Laughing Gas. Pourtant, en cherchant à proposer quelque chose d'ambitieux dans l'arène jazz-pop, Franks réussit encore une fois moins bien à créer des chansons avec le large attrait de ses œuvres antérieures. Musicalement, cependant, Franks montre ses influences artistiques multisensorielles, ainsi que sa capacité continue à essayer de nouvelles choses avec d'excellents résultats. Voici un extrait de l'album Objects of Desire de 1982. Nous écoutons Michael Franks avec Jealousy.

Jealousy, c'était Michael Franks en 1982, extrait de son album Objects of Desire. Retour à présent sur le dernier album studio que Keith Wolf a sorti de son vivant, l'album Poet's Heart de 1985. Au cours de sa dernière année environ, Wolf a été occupé, apparaissant sur A Prairie Home Companion et Austin City Limits, et enregistrant également cet album Poet's Heart. Coproduit par Wolf et Bill Griffin, Poet's Heart n'était peut-être pas conçu comme un chant du cygne, mais il s'est néanmoins avéré en être un. Dans la critique de Richie Unterberger pour AllMusic.com, il a observé que l'album trouvait Wolf continuant à explorer avec compétence à peu près le même territoire musical qu'elle a toujours eu, peut-être avec un cœur légèrement plus lourd et un lyrisme un peu plus aigu. On pourrait penser que cela pourrait être attribué au fait que Wolf écrivait l'album en sachant qu'elle perdrait sa bataille contre la leucémie bien plus tôt que tard, mais ce n'était pas le cas. Ce n'est qu'après la sortie de l'album qu'elle a découvert, et il convient de noter la remarque supplémentaire d'Unterberger à propos de l'album, à savoir que Wolf était toujours à la recherche de nouvelles façons de modifier son approche de base en utilisant de manière imaginative le joueur de dobro et de steel guitar Mike Aldrich et la harpiste celtique Kim Robertson. Avec des chansons comme All I Have So Was You, Carolina Pines et Slender Thread, Poet's Heart s'est avéré être un album tout aussi apprécié des fans de Wolf que ceux qui l'avaient précédé. Mais ce n'est pas toujours le cas. À long terme, cependant, les ventes limitées des albums de Wolf n'ont pas empêché sa réputation de grandir au fil des années. Nous retrouvons ici Keith Wolf avec son dernier album studio, l'album Poet's Heart. Voici Crying Shame en 1985.

Nous écoutions Kate Wolf ici avec Crying Shame en 1985. Tout comme il avait suivi sa percée commerciale en 1980 de River avec le difficile Nebraska, Bruce Springsteen a suivi l'album le plus populaire de sa carrière, Born in the USA, avec un autre effort discret et angoissé, Tunnel of Love en 1987. Surtout dans leur son, plusieurs des chansons, Cautious Man et Two Faces par exemple, auraient pu s'intégrer parfaitement à Nebraska, même si les arrangements dans leur ensemble n'étaient pas aussi dépouillés et acoustiques que sur l'album précédent. Alors que Nebraska était rempli de chansons de désespoir économique, Tunnel of Love, comme son nom le suggérait, était un album d'exploration romantique. Mais les amants étaient tout aussi désespérés que les petits criminels du Nebraska. Chanson après chanson, Springsteen a remis en question la confiance et l'honnêteté des deux côtés dans une relation amoureuse, en particulier une relation conjugale. Puisque Springsteen semblait plus autobiographique que jamais, notamment dans Ain't Got You, faisant référence à son succès populaire, tandis que Walk Like a Man semblait être un autre message explicite adressé à son père. Il était difficile de ne pas s'interroger sur l'état de sa propre personnalité. Mariage de 2 ans et demi, et il n'était pas surprenant que ce mariage s'effondre l'année suivante. Tunnel of Love n'était pas l'album qu'attendaient les 10 millions de fans qui avaient acheté Born in the USA à partir de 1987, même s'il était en tête des charts, qu'il ait vendu à 3 millions d'exemplaires et engendré 3 succès dans le top 40, Springsteen était autant à la croisée des chemins avec son public qu'il semblait l'être dans son travail et dans sa vie personnelle, même si cela n'est pas immédiatement apparent ici. Nous retrouvons donc Tunnel of Love et un extrait de cet album. Voici Bruce Springsteen avec A Brilliant Disguise.

Brian Disguise, c'était Bruce Springsteen en 1987. En 94, Jean Ferrat publie Ferrat 95, 16 nouveaux poèmes d'Aragon. Le pari était sans doute risqué, ou plutôt, l'autre choix possible était d'écrire de nouvelles chansons et était plus avantageux. En 1991, dans la jungle et dans le zoo, l'album livré par le compositeur et après 6 ans de silence n'avait pas remporté l'effet escompté. Mais le précédent exercice du même style, la réappropriation poétique, avait suffisamment payé. Publié en 1971 sans fanfare, réédité en compact en 1992, Jean Ferrat chante Aragon ne se sera vendu au total aux alentours de 2 millions d'exemplaires. Il y avait à l'appui de ce large succès populaire quelques succès inoubliables, tels que serais-je sans toi ou nous dormirons ensemble. Il y avait en ce temps-là encore l'idée d'un socialisme qui pourrait sauver les humains du chaos, combattre les méchants au nom de la dignité. J'appelle poésie envers cet envers du temps, ces ténèbres aux grands yeux ouverts, ce domaine passionnel où je me perds, ce soleil nocturne, ce chant maudit aussi bien qui se meurt dans ma gorge, où sonne la volée les cloches de provocation, écrit Aragon. Jean Ferrat et Aragon appartiennent-ils au même monde? De Ferret chantant Aragon, on connaissait la hargne, l'urgence. De Ferrat, on retiendra la discipline et la sagesse, la mélodie bien ordonnée. Est-ce suffisant pour que l'opposition frontale à Jean d'Ormesson, à l'Establishment, n'est plus censurée à la télévision française, comme ce fut le cas dans les années 60? Depuis sa retraite ardéchoise, Ferrat continue en tout cas d'explorer le monde en lisant Aragon. Loin du communisme turbulent, première manière dont Ferrat avait fini par s'éloigner, en 1980, la chanson « Le bilan » avait soulevé les polémiques. Ah, ils nous en ont fait avaler des couleuvres de Prague à Budapest, de Sofia à Moscou, les staliniens zélés qui mettaient tout en œuvre pour vous faire signer les aveux les plus fous. L'ombre superbe de Neruda plane sur cette reconstruction politique tardive. Complainte de Neruda, parue dans la revue Europe en 1948. Pablo, mon ami, tiré de l'élégie à Pablo Neruda de 1966. La femme, avec elle du fou d'Elsa. L'Espagne, qui vivra verra, extrait du roman inachevé de 1956. Il y a un très beau « J'arrive » ou « Je suis étranger » dans le extrait du « Voyage en Hollande » et autres poèmes de 1965, servi avec grâce par l'inspiration du musicien dont la voix n'a pas bougé d'un millimètre depuis Potemkin. Nous retrouvons Jean Ferrat avec un extrait de cet album « Ferrat 95 ». Voici la très belle complainte de Pablo Neruda.

La popularité gargantuesque de Yanni en fait malheureusement une cible facile pour ceux qui voient ses œuvres d'inspiration orchestrale comme un papier peint musical glorifié. Mais s'ils écoutaient l'ensemble du tableau avant de juger, il serait clair qu'il apporte des qualités symphoniques d'influence classique à la musique instrumentale moderne. C'est une musique de film très chargée, mais sans le film. Les images musicales qui composent Tribute et les photos de l'emballage proviennent des lieux célèbres qui non seulement l'ont inspiré, mais où il a été joué, le Taj Mahal en Inde et la Cité interdite en Chine. Tandis que les instruments à cordes et les cuivres conventionnels ouvrent la voie, le saxophone en bambou et le doudouk de Pedro Eustache et le violon principal aux saveurs gitanes de Karen Briggs fournissent des touches appropriées de culture orientale. Waltz 7-8 combine le schéma rythmique occidental traditionnel avec l'improvisation exotique à la flûte de Stache. Comme toujours, Yanni joue des claviers, mais il est plutôt un maître de piste, chef d'orchestre d'un mélange symphonique inspirant qui comprend du gospel et du flamenco, avec une voix entraînante et une guitare d'accompagnement texturée sur une section de cordes de taille moyenne. De puissants duos de violon, sax funky, le noyau Renegade de 7 minutes, trompette d'improvisation dans Dance with a Stranger et un tissage enivrant d'un orchestre avec des voix d'opéra ascendantes. Yanni et ses amis exploitent une autre culture sur le morceau de clôture, le morceau tribal africain Niki Nana, précédemment enregistré en 1989, qui présente la flûte percussive de Stache et un chant vocal sans parole accrocheur d'un chœur féminin aux saveurs gospel. Comme nous le voyons chez les autres artistes, il existe de nombreuses façons de construire des ponts musicaux entre l'Orient et l'Occident. L'approche de Yanni est la grandeur spirituelle dans un cadre magnifique et théâtral. Extrait de l'album Tribute de 1997, nous écoutons Nightingale.

Yanni, en 1997, c'était Nightingale. Eric Truffaz, le trompettiste compositeur d'origine suisse, joue un mélange de new jazz mêlant post-bop, modal, fusion, electronica, hip-hop, rock, pop et tradition folk mondiale. Bending New Corners de 1999 a montré la profonde influence du deuxième quintet et des enregistrements électriques de Miles Davis. Revisited et Mantis de 2001 se sont mêlés de rythmes drum and bass, grime, acid house et hip-hop via post-bop. Walk in a Giant Turtle de 2003 mêlait une fusion funky rock à des jams de dancefloor mutants. Et Arkhangelsk de 2007 reflétait l'influence de la musique et de la pop du quart monde de John Hassell avec l'invité Ed Harcourt. In Between de 2010 mettait en vedette la chanteuse Sophie Hunger sur plusieurs morceaux. El Tiempo de la Revolution de 2012 mélangeait jazz électrique, soul des années 80 et cool nordique. Donny Donny de 2016 a été enregistré en collaboration avec la chanteuse malienne Rokia Traoré et Lune Rouge de 2019 a envisagé l'astronomie à travers le jazz trouble du 21e siècle. Les albums Rolling et Clap en 2023 ont proposé des interprétations de Truffaz des thèmes cinématographiques du XXe siècle. Nous revenons en arrière, nous le retrouvons avec l'album Bending New Corners de 1999 avec un morceau intitulé Arroyo.

Eric Truffaz vient de nous interpréter Arroyo, extrait de son album Bending New Corners en 1999. Changement de style à présent avec Sugarland, qui est une chance pour un trio d'auteurs, compositeurs, interprètes qui ont croupi dans la périphérie du country et du folk pendant la majeure partie d'une décennie. Kristen Hall a eu sa propre carrière en tant qu'artiste d'enregistrement. Christian Bush était dans Billy Pilgrim et Jennifer Nettles est la nouvelle découverte auparavant aux côtés de Soul Miner's Daughter, qui n'avait jamais enregistré. Avec sa voix puissante et émouvante qui ressemble un peu à celle d'une Shelby Lynn mainstream et orientée country, Nettles est la chanteuse de Sugarland et elle donne au trio un attrait sexuel et commercial, transformant les chansons professionnellement conçues sur les débuts du groupe. Twice the Speed of Life en quelque chose de charmant et courant. Hall était peut-être coincé dans le circuit folk et Bush n'avait peut-être qu'un culte, mais tous les deux ont des compétences considérables en tant qu'écrivains, créant des chansons robustes et mélancoliques qui rappellent les Dixie Chicks, épurées, prêts pour la pop et moins décalées. S'il y a un défaut avec Twice the Speed of Life, c'est qu'il joue un peu trop en sécurité, s'intégrant trop confortablement dans les limites de la radio country contemporaine. Mais il fait si bien son travail qu'il est difficile de s'en plaindre. Voici Sugarland et son album Twice the Speed of Life. Nous écoutons Small Town Jericho en 2004.

Small Town Jericho, c'était Sugarland en 2004. Time the Conqueror est la première offre studio de Jackson Browne en 6 ans. L'album est paru en 2008. Le dernier était Nate Wright Home pour Elektra en 2002. Browne a établi son son dans les années 70 et a apporté quelques ajustements précieux, à l'exception de quelques disques dans les années 80 où les claviers et les boîtes à rythme de l'époque étaient intégrés dans son mélange enivrant de la pop de la côte ouest, de chanteur-compositeur. Alors que ses albums des années 90, I'm Alive et Looking East, ainsi que Naked Right Home, reflétaient les préoccupations personnelles de ses disques des années 70 en termes plus élégiaque, Time the Conqueror revient d'une certaine manière aux déclarations plus ouvertement politiques du Browne des années 80, comme Lives in the Balance et World in Motion, et les met en balance avec le personnel, mais il a presque oublié comment écrire des accroches. Browne semble s'adresser à sa propre génération. Il essaye toujours de donner un sens au monde dans lequel il voudrait vivre et à celui où il vit réellement. La prochaine fois, cependant, au lieu de s'inquiéter de sa perspective éclairée, il devrait peut-être accorder plus d'attention à ce qui a donné l'impression que ses chansons précédentes en possédaient une, l'artisanat. La plupart de ses chansons ressemblent à des poèmes rapidement lancés, le tout est raconté sans montrer. Car il n'y avait rien dans la musique qui puisse efficacement les offrir à l'auditeur sous forme de conversation. Au lieu de cela, ils sont exposés sous forme de sermons à message mixte. Nous retrouvons Jackson Browne ici avec un extrait de cet album Time the Conqueror. Voici Off of Wonderland en 2008.

Half of the Wonderland, c'était Jackson Browne en 2008. James Taylor ne pose jamais sa guitare. Il a passé une bonne partie de chaque année à satisfaire un public fidèle. Mais il a reposé sa plume, choisissant de s'absenter les 13 années qui ont suivi la sortie d'October Road en 2002. Taylor est assez excité pour chanter un Pootang de première classe sur le joliment groovy Stretch of the Highway, une chanson plus remarquable pour un vamp doux digne de Steely Dan. Dans la première suggestion qu'il y a un peu de plus de variété ici que sur un plateau typique de Taylor. Il se lancera dans sa pop décontractée caractéristique, ouvrant les débats avec Today, Today, Today et égayant le milieu avec le joyeux Watching Over Me. Mais alors que le disque touche à sa fin, il fait des détours dans le traditionnel, du folk anglais sur Before This World Jolly Springtime et Wild Mountain Time, tout en gravant une chanson de protestation cinématographique dans Far Afghanistan. Lorsqu'un disque ne compte que 10 titres en 41 minutes, ses départs représentent près de la moitié du disque et transforment Before This World en quelque chose d'inattendu. Un disque aussi détendu que l'album moyen de James Taylor, mais aussi plus risqué et plus riche, l'album idéal pour qu'il fasse à cette date. Nous retrouvons Before This World, l'album est paru, je ne vous l'ai pas encore dit, en 2015. Voici une chanson extraite de cet album, nous écoutons Montana.

James Taylor avec Montana en 2015. Le groupe The Amatrona a été formé à Belfast par des amis d'école Molly McGinn et Orla Forsyth. La petite sœur de Molly, Mamie, a été recrutée pour jouer de la batterie. Molly et Orla alternent les rôles de chanteuse, de guitariste et de bassiste. La batteuse, Mamie, a depuis pris du recul pour se consacrer à ses études, tandis que Molly et Orla continuent de faire avancer le groupe. Le groupe a développé son show électrisant et en exploitant l'énergie des légendes du rock classique comme Cream, Led Zeppelin et Fleetwood Mac, en y ajoutant des influences musicales telles que Joan Jett et Debbie Harry. Avec leurs riffs percutants et leur intensité musicale, elles ont établi un son rare et sensationnel, à la fois grinçant et réel, mais aussi chargé de mélodies et de style. Le groupe a affiné ses compétences scéniques et se produit désormais à guichet fermé dans toute l'Irlande, ainsi qu'au Royaume-Uni, leur pays natal. Le groupe écrit et joue aussi ses propres chansons qui se définissent par une influence rock des années 70 avec une touche de modernité. Elles ont publié le 3 mai 2024 leur premier album For Your Sins qui se vend très bien pour le moment. Ce n'est pas un extrait de cet album que nous allons écouter, mais je vous propose de retourner 5 ans en arrière, en 2019. Voici The Amatrona avec Just Wanna Rock.

Just Wanna Rock, c'était Dea Matrona en 2019 et c'est la chanson qui terminait cette émission Rockestra. J'espère que vous avez été séduite par ce programme et je vous retrouve la semaine prochaine pour un nouveau programme Rockestra. D'ici là, portez-vous bien, prenez bien soin de vous. Bon week-end, bonne semaine et à bientôt.

0: Salut à toutes et à tous, on est samedi, c'est l'heure de votre libre antenne par live et j'ai envie de te dire bonsoir mon petit lapin.
1: Bonsoir Macaille.
0: Comment tu vas?
1: Oh bah ça va.
0: Oui, ça va.
1: C'est le samedi soir. Hein,
2: la semaine s'est bien passée.
1: Ouais, ça va.
0: Eh ben moi aussi, figure-toi, j'ai rangé un petit peu des caisses dans le grenier, j'ai retrouvé des vieux albums et ça va partir un petit peu sur les concerts d'aujourd'hui, hein, parce qu'on s'en est parlé de la semaine. Hein. Tout le monde le sait maintenant, Caille et Lapin, ils sont amis dans la vraie vie, donc on se parle hors émission. Et alors dans ce que je t'ai envoyé, tu nous as trouvé deux petits concerts vachement sympas et c'est vrai que sur les deux groupes, ça faisait longtemps que personnellement je les avais pas écoutés.
1: Oui, le premier c'est Malévolence et le deuxième, est-ce que tu es d'accord?
0: Je l'accepte.
1: Tu l'acceptes? Ok, ben Malévolence et accepte. Bon, on va partir pour environ 2 heures de live successifs. Cette fois-ci, on ne va pas vous embêter entre les deux, on va vous laisser dans l'ambiance.
0: Ah ouais.
1: Et d'ailleurs, il me semble que j'ai vu que Malévolence, ils allaient venir du côté du Graspop cette année.
0: Ah, allez checker sur le site en tout cas. On vous envoie du lourd, ça se passe sur Equinox, la radio découverte dans la libre antenne de Caille et Lapin par en live. Vous pouvez nous écouter sur le www.equinoxnamur.be, le petit lecteur sympathique, on clique sur le petit triangle et on nous écoute de partout dans le monde, smartphone, PC, montre connectée, on s'en fout, enfin voilà, si vous arrivez à aller sur le net avec, et même votre micro-ondes peut peut-être y aller.
1: Oh, il y a des tables aussi connectées, il y a toutes sortes de trucs, hein, tout. Dès qu'il y a marqué connecté, sauf les prises de courant et les lampes, là par contre ça marche pas.
0: Ouais. Allez, on bouge les meubles, on se prépare à headbanger, mon petit lapin, tu nous rappelles qui on va écouter, on se retrouve juste après.
1: Alors on va enchaîner Malévolence et Accepte.

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0: Ah, c'était bon, c'était lourd et ça fait du bien. Mais comme on dit, toute bonne chose a une fin, quoique on poursuit avec Metal Attack, n'est-ce pas?
1: Ah, bien sûr, bien sûr.
0: Metal Attack, c'est la playlist que vous adorez puisque c'est du rock, du metal, sélectionné minutieusement par mon petit lapin et moi-même, et on vous envoie ça comme il faut. N'hésitez pas, si vous êtes un jeune groupe et que vous vous sortez un nouvel album, par exemple, vous pouvez...
1: nous contacter.
0: Vous pouvez nous contacter, mon petit lapin, pour l'adresse
1: libre@equinoxnamur.be ou pour ceux qui parlent l'anglais.
0: C'est
1: comme
0: ça, voilà.
1: libre@equinoxnamur.be.
0: Vous n'hésitez pas à nous contacter par email. On a déjà été contacté par plusieurs bons groupes. Vous allez en découvrir aussi dans la libre antenne normale, hein, puisque ça va être la mise en avant. C'est pour ça qu'on vous passe un peu plus de live, parce que là, on vous prépare en tout cas du lourd pour la libre antenne, parce qu'on va inviter des groupes et pas que des petits, je suis en train de faire mes petites recherches, et avec maintenant toutes les applications qu'on commence à faire en visio, ils sont pas forcément obligés de venir chez nous, ils peuvent rester chez eux.
1: Mais tout à fou, et puis n'oubliez pas que la saison des festivals est déjà lancée cette année.
0: C'est ça.
1: Donc vous allez avoir du live au minimum une semaine sur deux avec nous. Hein.
0: Juillet, août, à mon avis, vous aurez beaucoup plus de live, hein, parce que c'est la saison estivale, et on va essayer de faire quelques petites surprises, on en a parler avec Lapin, en tout cas avec le Grass Pop, le Hellfest et tous les autres festivals qu'il y aura. On vous propose vraiment du sympathique. N'hésitez pas donc à nous contacter libre@equinoxnamur.be, www.equinoxnamur.be
1: également. Voilà. Ouais.
0: Et en tout cas, nous retrouver sur les réseaux comme Facebook, Instagram ou TikTok en tapant equinoxnamur.be, non pas le .be, equinoxnamur, Equinox, la radio découverte, excusez-moi, ou la libre antenne de Caille et Lapin. Mon petit lapin, j'ai envie de te faire plein de bisous.
1: Bon, on va se dire à la semaine prochaine, hein, et comme le dit notre pote Bruce Willis,
2: yippie-ki-yay, pauvre con.

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